Je salue Jacques, Seb, Stéphanie, Martine aussi qui m'ont écrit ce soir pour me souhaiter une belle soirée. 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

Je vous souhaite une excellente soirée, un bon lundi. J'espère que votre première journée de job à tous ceux et celles qui viennent de revenir de leur congé des vacances de la construction s'est bien passée. Tom Coderre qui est avec vous, encore une fois, jusqu'à minuit. 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

0: Je salue Jacques, Seb, Stéphanie, Martine aussi qui m'ont écrit ce soir pour me souhaiter une belle soirée. 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

Je vous souhaite une excellente soirée, un bon lundi. J'espère que votre première journée de job à tous ceux et celles qui viennent de revenir de leur congé, des vacances de la construction, s'est bien passé. Tom Coderre qui est avec vous, encore une fois, jusqu'à minuit. 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

chahier. 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

Bienvenue dans vos 100 000 matins mardi 4 août. J'espère que vous allez bien. Merci d'être avec nous autres. Peu importe que vous soyez en vacances, que vous soyez au boulot, que vous soyez présentement en train de déjeuner, on vous accompagne dans le meilleur de la musique, bien sûr. Belle émission pour vous autres, encore une fois. Belle émission. On a Marc Bouchard qui va être avec nous autres dans quelques minutes. À peu près une trentaine de minutes. Je dis quelques. On va dire une trentaine de minutes. Là. Marc Bouchard qui va nous parler de civisme au volant. Des études qui montrent que depuis la pandémie, on n'est pas très, très patient. Et aussi, on va parler de la Chrysler Pacifica qui était à l'essai là, la semaine passée. Est-ce que c'est le retour des mini-fourgonnettes? Marc saura nous le dire à peu près une trentaine de minutes. On a aussi notre spécialiste financier, Francis Frappier, qui va être avec nous autres aux alentours de 7h40. Fait que manquez pas ça. Fait que merci tout le monde d'être là. Je vous souhaite une belle journée. Enfin. Là, je regarde là, les météos, là. Puis je vais vous dire, en fait, il va faire beau aujourd'hui. Oui, il n'y a pas de spot au Québec où il fera pas beau. Enfin, on y a assez goûté dans les derniers jours. Il y a des endroits au Québec, là, ça a brassé. D'ailleurs, là-dessus, tabarouette, il y a des chemins qui ont été fermés. Dans Laurentides, là aussi, il y a des municipalités qui sont isolées parce que les routes se sont affaissées. Il y a des endroits, là, hier au Québec, il est tombé 103 mm de pluie. Hey, c'est de la flotte en tabarouette, ça. Ça me fait penser dans le temps là qu'on a eu le déluge au lac Saint-Jean puis tout ça, là. Ça aussi, là, ça avait été beaucoup, beaucoup de pluie en très, très, très peu de temps. Mais là, petite accalmie, le calme après la tempête ou après la pluie beau temps. Prenez le proverbe que vous voulez. L'important, c'est qu'on puisse échanger le fameux parapluie, puis qu'on puisse enfin remettre notre costume de bain, puis remettre notre crème solaire. Parce que ça, ça fait une couple de jours là, qui sont serrés bien, bien loin dans les bagages. Fait qu'encore une fois, merci d'être avec nous autres dans vos 100 000 matins. Merci d'avoir choisi le meilleur de la musique. Question de bien commencer votre journée. Moi, je suis avec vous autres jusqu'à 9h avant l'arrivée de Stéphanie Gagné. Fait qu'on va passer un beau 3 heures ensemble. On a de la super bonne musique avec Classe Moyenne, entre autres, Fred Dion et Zach Chico, ça s'en vient dans quelques minutes. Et pour tout de suite, c'est les respectables. OK, on va partir le party quand même assez rapide ce matin. 6h01, cambre tes hanches. On va être dans le mouvement latino, ça sera pas ben ben long. Le temps de vous parler de cette nouvelle loterie. Moi, ça n'a rien à voir avec gagner en vie, ça n'a rien à voir avec ces affaires-là. Non, mais ça pourrait te permettre de mettre la main sur des billets qui sont très, très rares, qui se sont envolés à une vitesse folle. Je te parle de qui, je te parle de quoi dans quelques minutes après les respectables. Dans le meilleur de la musique, merci d'être avec nous autres. Bonne journée tout le monde.

Non, non, vous êtes pas dans la tête de Fred Côté. Mais quoi que ça, c'est une de mes chansons préférées de Céline. Il y a beaucoup de... OK, je suis pas le plus grand fan de Céline, là, mais qu'est-ce que tu veux? Il y a quand même des chansons qui viennent me chercher. Moi, l'album 2 est un de mes albums préférés de Céline, sinon le seul que je connais pas mal. Là. Mais ça reste une super belle chanson. On ne change pas. Pourquoi je vous parle de Céline Dion? Ben parce que on a lancé une nouvelle... Vous le savez, hein? On en a parlé avec Max au courant de l'hiver. Max qui a fait des pieds et des mains pour tenter de trouver des billets pour aller voir Céline en France. On sait qu'elle a annoncé une série de spectacle dans le gros amphithéâtre français. C'est assez rare quand même, je pense une quarantaine de soirs, quarantaine de spectacles, ça s'est vendu. De même, il y avait des files d'attente, il y a un paquet de compagnies qui ont utilisé ça pour se faire de la promo, pour aller chercher de la visibilité, pour offrir, tu sais, faire différents concours. Et là, ben, ça n'a pas fini de faire jaser parce que au Québec, visiblement, on aime Céline et visiblement, on pense qu'on est capable de peut-être faire plaisir à quelqu'un. Parce que l'Auto-Québec a lancé une nouvelle loterie. Ouais, nouvelle loterie qui s'appelle Diva à Paris. Nouveau produit des billets de loto. Vous pourrez gagner, si jamais là, vous êtes le grand gagnant, d'assister au spectacle de Céline Dion, déjà, du côté de Paris. Ça vient avec un paquet d'affaires aussi. Là. Ça vient avec l'hôtel. Ça vient une croisière sur la Seine. 5 000 $ aussi qui sont ajoutés pour pouvoir avoir du fun. Un repas au restaurant de la Tour Eiffel. 4 nuitées dans un nouveau hôtel. Bref. C'est un beau grand prix. On fait pas juste te donner une paire de billets pour aller voir Céline. Tiens, là, puis tu iras coucher dans une auberge de jeunesse là. Non, c'est vraiment de excusez, parce qu'il vient de se passer quelque chose. Puis là, je sais pas trop ce qui se passe avec mes affaires maintenant. Bon, ok, c'est revenu. Donc c'est ça, c'est pas juste à moins tu veux des billets pour Céline puis arrange-toi que t'es trouble là. Non, c'est un paquet, un gros package complet avec hôtel, restauration et tout ça là. Fait que vois-tu? Et merci Martin de m'écrire. Paraît-il qu'on n'entend pas ce qui se passe du côté de Victoriaville. On va tenter de régler tout ça, mon cher Martin. Puis, je sais pas même pourquoi j'y réponds. On m'entend pas. Est-ce qu'on m'entend quelque part ailleurs? Ben, faites-nous donc un petit coucou, là. 1-855-407-2346, 1-855-40-RADIO. Ça a l'air qu'on a des petits problèmes techniques ce matin. Fait que j'aimerais juste ça vous le savoir. Martin m'a écrit de Victo. Il dit, on n'entend rien, Victo. Bon, mais parfait, on n'entend rien. Fait qu'on va, essayer de surveiller un peu ce qui se passe de ce côté-là. C'était un drôle de matin. Pourtant, il me semble que Mercure a fini de rétrograder puis toute la kit, là. Il me semble qu'on devrait pas avoir de problème. En tout cas, bref. Un tirage qui va avoir lieu le 14 septembre prochain. C'est sûr que vous pouvez aller sur les sites de l'Auto-Québec ou procurer vous des billets. Si jamais ça vous tente d'aller voir Céline Dion, c'est pas mal. Votre dernière chance d'y accéder. Fait que, allons-y donc avec Hymne à Québec avec Loco Locas dans le meilleur de la musique. Ah oh, merci d'être là.

me fait rire tout seul dans le studio. Oh, qu'est-ce que vous voulez? Ben oui. Non, en onde, j'ai de l'œil sur Yann même, mais je vais vous dire une affaire. Je bouille indépendant. Mais je me fais rire parce que, tu sais, je demande aux gens, « Hey, est-ce que vous m'entendez? Est-ce que vous êtes là? Écrivez-moi. » Mais c'est si les réseaux fonctionnent pas, puis on diffuse rien, ça va être difficile de me répondre non. encore une fois, merci Martin. Je pense que t'as levé un flag. Je sais pas si c'est revenu du côté de Victoriaville. Je sais pas si c'est revenu ailleurs. Mais en tout cas, on semble être dans plein Mercure. Là. Mercure nous rentre dans la face. Lui a dit la pluie est finie. Tiens, on va les faire donner un matin. Là. On va leur compliquer un peu la tâche. Bon, espérons que ça se passe mieux et qu'on puisse régler ces petits problèmes-là. Fait que j'espère que vous allez bien. Merci d'être là, tout le monde. On vous accompagne jusqu'à 9h. On est là, bien sûr, toujours de l'excellente musique. Et aussi, dans quelques minutes, on va avoir Marc Bouchard qui s'en vient. Marc Bouchard pour la chronique automobile, notre spécialiste. D'ailleurs, je vous invite à le suivre, que ce soit sur sa page Facebook, Gotchar, qui est un podcast, mais qui est aussi une page Facebook, et aussi via nos que ce soit nos plateformes d'information Arsenal, mondroman.com, monvicto.com et tout ça. Là-dessus, il y a toujours l'essai du jour, et puis vous pouvez toujours aussi poser des questions à Marc, ça lui fait toujours plaisir de répondre. Mais pour tout de suite, tiens, je suis en vacances avec Orange Lessard et Classe Moyenne dans le meilleur de la musique. Ah oh!

0: courte pause. Nous autres, on s'en va après ça retrouver Marc Bouchard après la pause. On a toujours de l'excellente musique qui s'en vient pour vous autres avec Oh mon hit de l'été. Blue Jeans Blue vont nous chanter Scotch and Poche, mais on a aussi Clément Jacques et Marie-Mé. Bref, on a de l'excellente musique. On a aussi Marc Bouchard pour la chronique automobile. Ça s'en vient pour vous autres dans quelques minutes.
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12: Bon mardi, ici Louis-Philippe Arnoirel. Le service de police de Longueuil recherche actuellement des plaignants de vol de bijoux commis par une préposée à l'entretien ménager dans des résidences privées, principalement pour personnes aînées. La résidente de Longueuil, Mélanie Tanguay, a comparu jeudi au palais de justice pour des accusations de vol de plus de 5 000 $ commis dans 3 résidences de Saint-Bruno de Montarville et une à Sainte-Julie au cours des derniers mois. Les enquêteurs ont des raisons de croire que la femme de 48 ans ait pu commettre d'autres vols dans des résidences de l'agglomération et des municipalités voisines. Par ailleurs, dans l'ouest de la Montérégie, les patrouilleurs de la Sûreté du Québec ont intercepté un grand excès de vitesse sur l'autoroute 530 ouest à Salaberry de Valleyfield le 1er août. L'homme de la région circulait à une vitesse de 175 km à l'heure dans une zone de 100. Il a reçu un constat de 1 500 $ et 14 points d'inaptitude. Son permis de conduire a été suspendu pour les 7 prochains jours. La SQ rappelle que la vitesse est l'une des premières causes de collision mortelle à survenir sur les routes de la province. En politique, l'ancien maire de Marieville de 2013 à 2017, Gilles Delorme, tente maintenant de faire le saut en politique provinciale. Il sera candidat pour le Parti libéral du Québec dans la circonscription de Richelieu aux prochaines élections. Le comté comprend la région de Sorel-Tracy, de même que le nord de la MRC des Mascoutins comme Saint-Jude et Saint-Bernard de Michaudville. L'homme qui était associé de Delorme à RH Conseil s'est aussi impliqué auprès du Centre de santé et de services sociaux du Haut-Richelieu-Rouville, de même que la Fondation de santé du même territoire. Et pour terminer, le ministère de l'Environnement procède à une nouvelle opération de distribution d'appâts vaccinaux contre la rage jusqu'au 13 septembre. Les régions concernées incluent 111 municipalités, dont la plupart sont en Montérégie. Les zones boisées sont ciblées, tout comme les berges, les bordures des champs, des bâtiments abandonnés et des poubelles. Cette intervention vise à poursuivre les efforts déployés pour immuniser les ratons laveurs, les moufettes et les renards. C'est ce qui complète vos actualités Arsenal Média. Passez une bonne journée sur nos ondes.
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14: Montérégie, ben on va pouvoir enfin changer notre parapluie puis nos bottes d'eau contre un costume de bain puis notre crème solaire, parce qu'à partir d'aujourd'hui, puis pour un bon bout, au moins jusque pour le week-end, si c'est pas plus, il va faire beau puis il va faire chaud. Aujourd'hui, c'est du soleil, maximum 28 avec le facteur humidex. On pourrait même ressentir jusqu'à 32 présentement. On a 17 degrés pour Saint-Jean et les environs. Pour demain, mercredi, encore plus chaud avec un maximum à 29, toujours ensoleillé. Jeudi, encore plus chaud avec un maximum à 32 et toujours du soleil. 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
14: 100 000 Marc Bouchard s'installe dans quelques minutes pour sa chronique auto. On va parler de l'essai de la semaine qui est le Chrysler Pacifica. On va aussi parler de civisme au volant. Paraît-il que ça a pris le bord pas mal. On parle de tout ça avec Marc dans quelques minutes tout de suite après. Oh, grosse toune, Clément Jacques, Marie-Mé qui nous chante Picture dans le meilleur de la musique. Ah oh, bonne journée, bon mardi.

0: Toujours un plaisir de l'accueillir, notre chroniqueur auto, Marc Bouchard, qui est là du podcast Gotchar. Bon matin, Marc.
1: Bon matin, mon cher.
0: Marc, ce matin, on parle de civisme au volant. D'après moi, on n'est pas les champions du monde là-dedans, ça c'est sûr et certain.
1: Ben en fait, non, pas du tout. Et je lisais un article dans la presse, c'est le deuxième au cours des derniers jours de Mario Girard, qui dit que il est écœuré des automobilistes qui font pas attention. Et je me suis mis à fouiller et j'ai trouvé une étude qui a été faite par l'École Polytechnique. En fait, c'est un projet de maîtrise, je pense, par une étudiante ou un étudiant de l'École Polytechnique, qui explique que depuis la pandémie, en résumé, on est de très mauvais conducteurs.
0: OK. Autant au niveau de la politesse, de la courtoisie, que de la vitesse puis de tout ça, j'imagine.
1: Exactement. En fait, j'avoue que l'étude s'est appropriée plus le comportement dangereux, c'est-à-dire les excès de vitesse et ce qui va avec. Mais on dit quand même qu'il y a 6 profils de conducteurs de plus en plus dangereux. Justement, les gens qui font des excès de vitesse, les gens qui suivent de trop près. Mais aussi les gens pour qui la courtoisie n'est qu'une parole symbolique. Donc, on dit qu'on a presque doublé, en fait, le nombre d'incidents reliés à la rage au volant.
0: C'est beaucoup. C'est énorme.
1: C'est énorme. La question, cependant, et il faut la soulever, c'est est-ce que c'est parce que les gens les rapportent davantage? Parce que moi, il y a 10 ans, je me faisais couper le chemin, puis je disais, ben, coudonc, c'est un cave.
0: Tu sais. Ouais.
1: Aujourd'hui, je vais avoir peut-être plus tendance à le prendre personnel, puis est-ce que la réaction est peut-être un peu plus prompte de ma part? C'est possible. Mais n'empêche que les incidents se multiplient. Les accidents aussi provoqués par ce genre de comportement-là, parce que en fait, ce qu'on a, semble-t-il, oublié avec la pandémie, c'est qu'on n'est pas tout seul. C'est dans une chanson des Cowboys fringants qu'on dit t'es coincé dans le trafic, tu joues du klaxon pour aller plus vite quand tu t'en vas nulle part.
0: Mm-hmm.
1: Ben, c'est un peu ça, en fait, qui se passe. C'est qu'on est très pressé de se rendre, mais objectivement, ça prendrait 5 minutes de plus, puis ce serait pas grave. Donc, les comportements traditionnels, comme, je te donne un exemple, il y a 2 voies qui réduisent à une seule. Il y a un principe qui s'appelle le principe de la fermeture éclair.
0: Oui, monsieur.
1: Donc, faut les deux se rendent au bout et un après l'autre, on s'enfile en se laissant l'avantage. Essaye de faire ça à l'entrée du tunnel La Fontaine à 8h30 le matin. Ça se peut que tu te rendes compte que les gens autour de toi ont pas lu les mêmes règlements que toi.
0: Ben non. Moi, ça m'est arrivé récemment. Il a fallu que je klaxonne parce que je voyais l'autre dans mon angle mort puis il y avait aucune intention de me laisser passer. Mais là, j'étais muret de ciment. Gros polo à côté, fait que fou tu me laisses. Puis en plus, tu sais, je mets mon clignotant, ça fait quand même 2 minutes là que je te signale que je vais me tasser parce que je suis rendu à me tasser. C'est là que je suis obligé de me tasser. Ben, puis la personne a m'a quasiment renvoyé promener parce que j'avais le droit de me tasser. Tu sais, ça a aucun sens.
1: Non, mais effectivement. Alors, c'est le gros problème actuellement. Donc, cette absence de courtoisie. Alors, ce qu'on dit qui devrait être une recommandation, je vous dis pas que je l'endosse, mais c'est qu'on devrait réviser les cours à tous les 5 ans. Pour nous rappeler quels sont les vrais bons comportements sur la route. Je vous dis pas qu'à tous les 5 ans, c'est ça, mais si on faisait une petite révision une fois par 10 ans puis qu'on nous refaisait passer un examen, peut-être, dis-je bien, que les comportements seraient pas mal différents sur la route.
0: Ben, je l'espère. Puis aussi, laisser tomber les gens de... Je sais qu'il y a des tendances TikTok puis des affaires comme ça sur les réseaux sociaux. Là. Ça s'appelle le swapping ou le swatting. Là. C'est se déplacer sur les autoroutes puis se promener puis faire couper des autos puis se passer de gauche à droite, de droite à gauche, de tous les sens le plus souvent possible. C'est hyper dangereux. Puis le monde se filme en plus en même temps, gang de tata.
1: Tu sais, entre toi et moi, les tendances TikTok, là... Ça n'a jamais été des prix Nobel, là, on s'entend. Non, mais tu sais, les gars qui vont dévisser des vis, des moyeux de jantes.
0: Oui, oui, pour que la personne perde sa roue en roulant, voyons donc. Ça n'a aucun sens.
1: Je te rappelle qu'il y a déjà eu une tendance TikTok où on mangeait des Tide Pods. Là. Fait que, d'après moi, il y en a une couple qui ont fait le test puis ça les a affectés plus qu'on pense.
0: Bon, on va laisser les tatas du jour en paix, Marc, puis on va parler de la Chrysler Pacifica qui était le véhicule à l'essai la semaine passée.
1: En fait, je me suis rendu dans la région de Toronto, d'Hamilton pour être précis, pour aller l'essayer parce que c'est la version 2027. Et honnêtement, moi, j'étais sous l'impression que les minivans étaient en train de mourir.
0: Ouais, moi aussi.
1: Ben, selon Chrysler, ils ont augmenté de 10% depuis l'année passée. Et il semble qu'en fait, les jeunes familles commencent à redécouvrir les plaisirs de la minivan, qui sont tout simples, hein? Juste des portières coulissantes.
0: Oui.
1: Dans un stationnement de centre d'achat, c'est une merveille. électrique en plus, beaucoup d'espace de chargement. Donc, et on se rend compte qu'on n'a pas besoin du VUS qui va nous amener en route, mais on veut avoir un véhicule qui est pratique. Donc, ça augmente beaucoup. On a revisé Chrysler, la Pacifica pour 2027. On a enlevé la motorisation hybride. Ça me fait de la peine. On a surtout redessiné l'extérieur qui est beaucoup plus joli. Un nouveau logo pour Chrysler, des nouveaux éclairages, c'est magnifique. Pour le reste, c'est le même moteur 3.6 qu'on connaît bien, qui fait 282 chevaux, là, c'est tout à fait correct. Et ce qui est vraiment, moi, j'ai fait à peu près 300 km à son volant, et honnêtement, j'en aurais fait plus. J'ai été étonné de redécouvrir à quel point, finalement, c'est pas si désagréable de conduire une minivan,
0: okay.
1: Surtout quand elle est bien équipée, et la Pacifica, elle est bien équipée. Et un autre détail qu'on oublie souvent, c'est qu'on dit, ouais, mais moi, j'ai un VUS, je transporte du stock. La Chrysler, et je sais pas pourquoi les autres l'ont pas fait, ont un système qui s'appelle le Stow and Go, où tu peux ranger les sièges dans le plancher, ce qui te fait une surface plane complètement à l'arrière. Ben, si tu baisses tous tes sièges, tu peux rentrer un plywood de 4x8.
0: OK.
1: Fait que ça en fait de la place, là. On en a de la place à transporter des choses. Donc, on n'a plus l'excuse de ça. Il y a des versions à rouage intégral maintenant qui sont disponibles. Tu n'as plus l'excuse, donc, de dire que oui, mais une minivan, c'est moins sécuritaire. L'équipement à bord est tout aussi spectaculaire. Le seul bémol, c'est que si tu prends la haut de gamme, ben c'est 72 000 $.
0: Ouais, mais pour un véhicule familial qui t'amène partout, qui va t'amener en vacances autant qu'à l'épicerie, puis avec, comme tu dis, des bonnes capacités de chargement, tu sais, à un moment donné, c'est un, m'allais dire un investissement. Une auto, ça reste jamais un investissement, mais quand même, ça peut être une bonne dépense là, pour une famille.
1: T'as tout à fait raison. Évidemment, il y a des versions moins équipées que ça, donc moins dispendieuses.
0: Oui.
1: Il y a même encore la grande caravane qui existe à en bas de 50 000 $, mais elle, c'est la version de base et c'est la même que l'an passé. Donc, honnêtement, allez voir les minivans. La Pacifica, moi, je l'ai bien aimé. J'aime le look. C'est un véhicule que j'ai toujours aimé, qui a fait ses preuves et qui, là, arrive tout simplement avec un nouveau look. Donc, si vous êtes à la recherche d'un véhicule pour la famille, pensez-y, les minivans, ça redevient. Peut-être que ça va devenir une tendance TikTok.
0: Peut-être. En tout cas, sûrement plus intéressante que celle de manger des Tide Pods ou de faire du swapping, là. En tout cas. Marc, on peut te suivre, bien sûr, avec ton podcast Gotchar. Ça, c'est sûr et certain.
1: Exactement. Donc, il y aura un épisode en solo cette semaine parce que Fiston est parti en Asie. Donc, je ferai un épisode en solo. Et bien sûr, si vous avez des questions, la page Facebook Gotchar Podcast, je vous invite à le faire et allez lire mes essais sur tous les sites Arsenal régionaux. Là, le moment. Mon
0: Vito, puis mon ci, puis mon ça, puis toute la gang de mon nouvelle, ouais.
1: Il y a un onglet auto dans lequel je publie un essai par semaine. Samedi prochain, ce sera justement la Pacifica.
0: L'invitation est lancée. Marc Bouchard, merci beaucoup, puis on se reparle, ben je m'en disais la semaine prochaine. Non, la semaine prochaine, tu seras avec Olivier. Mais toi, tu prends pas de pause, fait que tu vas être avec Olivier. Moi, je te retrouve dans deux semaines, Marc.
1: Pas de problème. Bye-bye. Bonne vacances.
0: Salut, à toi aussi. Salut. Marc Bouchard, que vous pouvez retrouver dans son podcast Gotchar. Manquez pas ça.
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0: C'est vraiment ma tune d'été. Elle me fait taper du pied, cette tune-là. Qu'est-ce que ça? Oh, on s'est parlé avec Marc hier, tantôt. On s'est parlé de tendance TikTok. Les fameuses tendances TikTok. Il y en a qui restent. Moi, il y en a qui perdurent dans le temps. Il y en a qui, c'est correct, ça pogne, puis ça fait des grandes tendances. Il y a des affaires quand même qui sont correctes aussi, tu sais, je le sais. Il y a des trucs, il y a des affaires qui sont bien le fun avec ça. Mais il y en a d'autres que c'est un peu ridicule et tu le sais que ça durera pas vraiment longtemps. La prochaine tendance TikTok dont je vais vous parler fait partie de cette dernière catégorie-là. Je vous en reparle après la pause et aussi de l'excellente musique. C'est Arpin Lépine qui va nous chanter Saint-Félix.
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Moi, il y a des tendances dans la vie, tu dis, oh, celle-là, ça va rester longtemps, celle-là, on va en entendre, et que ça va faire un, ça va être extraordinaire, cette affaire-là. Il y a d'autres, tu dis, pas sûr que ça va rester ben, ben longtemps, c'est pas sûr que ça pogne ben, ben non plus, mais, tu sais, on sait jamais. C'est ça, la beauté des réseaux sociaux, c'est ça, la beauté des sites comme TikTok ou comme Instagram. T'sais, à un moment donné, tu sais jamais ce qui va pogner, des fois, c'est un peu ridicule, mais simple, petit, tu sais, ça commence souvent avec des affaires niaiseuses, là, genre un petit ton quelconque, une influenceuse, un influenceur qui veut se faire remarquer, puis là, fait quelque chose d'un peu hors de l'ordinaire, et ben, la prochaine affaire, c'est le cas. C'est une nouvelle tendance. Tu prends un grand bol, tu mets du jus ou du thé glacé, tu mets ce que tu veux, visiblement ta boisson préférée, mais ça a l'air que pour la tendance, ce qui est bon, c'est le thé glacé. Et là, ben, il y a une influenceuse ou une tiktokeuse ou quelqu'un comme ça, qui se trempe les deux pieds dedans. Fait macérer ça un petit peu. Reste une couple de minutes. Et après ça, ben oui, après ça, tu te mets la tête dans le bol, puis c'est comme si tu jouais à « Va chercher la pomme avec ta bouche », puis tu te mets la tête dedans, puis tu bois de ce nectar délicieux qui sont une composition des pieds de la personne et du thé glacé. Tu peux même rajouter des petits agrumes là-dedans, selon la tendance. Mais je pense pas que ça fasse ben ben fureur. Quoique, tu sais, si on en parle ce matin, c'est déjà quelque chose. Vous autres, est-ce que vous buriez ça du jus de pied? Comment tu dis, ah, t'as déjà bu du café que c'était ça? Ouais, ouais, moi aussi. Aussi. Il y en a du café. C'est-tu du jus de pied qu'on dit ou du jus de bas? C'est quoi l'expression? T'as-tu une expression pour ça? Peut-être dire du café de vaisselle? Oui. Il me semble qu'il y a une expression. Je pense que tout est bon, mais je m'en rappelle pas trop, parce que je pense que de bas, ça vient à, tu sais, tu filtres ton café avec un bas, mais là, veux pas, prends un peu le goût du bas. Puis de l'eau de vaisselle, faites un café à l'eau de vaisselle, imaginez comment ça doit être mauvais. Je pense que c'est ça les expressions. Je me trompe-tu ou j'ai raison? 1-855-407-2346. Ça me tente de vous entendre. 1-855-40-RADIO. Merci d'être là. Excellente musique avec Good Times. Zach Chico, Benjamin qui nous chante Good Times. Dans le meilleur de la musique. Ah oh!

0: vais vous donner la bonne réponse de notre quiz. On est en 81 aujourd'hui dans le monde du baseball. En 81, les Expos participaient pour la première et la dernière fois aux séries de fin de saison du baseball majeur. En 81, c'est la sortie du film La fièvre du samedi soir. Et en 81, Olivier Newton-John lance la pièce Physical. C'est quoi le mensonge? Oui, c'était quand même assez facile. Tu sais, le monde du disco, la fièvre d'aller danser, moi. On sait bien que c'était pas tout à fait en 81. Donc, c'est le mensonge et la fièvre du samedi soir qui est sorti en 77. Voilà. Hein, j'avais raison. Oui, parce que café à l'eau de vaisselle, on dit ça assez régulièrement. Pour ce qui est du jus de bois, ça, un petit peu moins. Je vais saluer Carl qui m'a dit que chez eux autres, ils disent un café au Jackstrap. C'est sûr que ça ne va pas être très, très bon. Comme café. Fait que merci de nous avoir écrit tout le monde à 1-855-40-RADIO, 1-855-407-2346. Quand vous voulez nous rejoindre en tout temps, nous dire des niaiseries. C'est ce qu'on aime le plus dans les 100 000 matins, les niaiseries. On s'en va aux nouvelles. Ça aussi, c'est important de bien s'informer avec Louis-Philippe Arnaud-Harel. D'après ça, moi, j'arrive avec les sports.
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3: Bon mardi, c'est Louis-Philippe Arnoirel. La plus récente éclosion de rougeole au Québec, qui a débuté au début de l'été, pourrait officiellement prendre fin demain si aucun nouveau cas n'est déclaré d'ici là. Au total, 28 cas ont été recensés et la santé publique considère que la propagation du virus a été efficacement limitée. Le dernier cas signalé remonte au 1er juillet et sa période de contagiosité a pris fin le 4. La santé publique continue de rappeler que la vaccination est le meilleur moyen de se protéger contre cette maladie hautement contagieuse. Toujours en santé, l'Institut économique de Montréal recommande au Québec de s'inspirer du programme FAST de l'Ontario qui accélère l'accès à certains traitements novateurs contre le cancer. Ce projet pilote permet aux patients de recevoir des médicaments approuvés par Santé Canada, mais en attente de négociations de prix avec les fabricants. Selon l'économiste Emmanuel Beffaubert, cette initiative réduit les délais administratifs pour des traitements mieux adaptés aux patients, tout en limitant les coûts liés aux complications médicales. L'Institut économique de Montréal estime qu'une adaptation du programme au Québec pourrait bénéficier à un plus grand nombre de patients et au système de santé dans son ensemble. Et pour terminer, à l'international, le responsable du Conseil de la paix de Donald Trump, Nikolai Mladenov, a rencontré le premier ministre israélien Benjamin Netanyahu pour discuter d'un nouvel accord de désarmement à Gaza. Cet accord annoncé par le président américain vise à mettre fin aux activités militantes du Hamas et à remplacer la gouvernance armée par une autorité civile. Israël a exprimé des préoccupations sécuritaires et a intensifié ses frappes causant 17 morts cette fin de semaine, malgré les efforts pour consolider le cessez-le-feu conclu en octobre dernier. Depuis le début de l'accord, les frappes israéliennes ont causé 1250 morts à Gaza, exacerbant une situation déjà marquée par des pertes humaines massives dans les deux dernières années. C'est ce qui complète vos actualités Arsenal Media. Passez une bonne journée sur nos ondes.
4: Avant d'aller à la date limite des échanges dans le baseball, le majeur, ça a bougé pas mal là, du côté des Blue Jays de Toronto. On va aller du côté de Montréal pour l'Omnium Banque Nationale. C'est dur à croire. Mais oui, on a été capable de jouer du tennis depuis samedi. Quoique samedi, c'était des qualifications, là, mais dimanche, on était censé jouer. On n'a pas joué ben. Hier, on était censé jouer. On a joué un petit peu en fin de journée. Là, on a été capable de faire quelques matchs. Entre autres, celui du Québécois Gabriel Diallo qui a réussi son entrée à l'Omnium Banque Nationale. Ça n'a pas été facile. A perdu le premier set, mais est revenu après de l'arrière pour gagner. Et a déjà joué un autre match de son match de deuxième tour. Il le joue aujourd'hui. Pas grand pause. C'est ça le problème à Montréal. C'est court, quand il pleut puis on perd une journée, il va falloir rattraper le temps perdu, puis ben ça veut dire peut-être même jouer là, des matchs comme ça là, deux matchs en deux jours et peut-être même un peu plus. Bref, ça a moins bien été pour l'autre Québécois Alexis Galarneau qui s'est incliné en deux manches de 6-4 et 6-4 contre un Tchèque. Sinon ben on se poursuit aujourd'hui là avec plusieurs matchs de nos Québécois, de nos Canadiens, avec entre autres Denis Shapovalov qui va commencer là sur le court central aux alentours de midi. On surveille ce qui se passe. Chez les dames, Bianca Andreescu s'est fait montrer la sortie. Il nous reste deux Canadiennes, Victoria Mboko et Leila Annie Fernandez. On va surveiller ça aussi, bien sûr, pour vous autres. Et dans le baseball majeur hier, c'était la date limite des échanges. Ça a bougé pas mal pour les Blue Jays de Toronto qui ont échangé la veille Kevin Gausman. Et là, ils ont échangé le voltigeur Dalton Varsho et Jeff Hoffman aux Twins du Minnesota. On a eu un peu d'échanges. C'est drôle, parce qu'ils ont quand même été chercher des joueurs de talent, les Blue Jays, pas dans leurs échanges, ils ont fait d'autres échanges pour aller chercher des joueurs. On se demande de quelle position, on dirait qu'ils sont vraiment sur la clôture, de dire, on est vendeur, on est acheteur, on est vendeur. Mais tu sais, t'es quand même des parties de gros morceaux. Kevin Gausman, t'es un excellent lanceur. Dalton Varsho, t'es quand même quelque chose d'important au niveau de l'offensive et en défensive aussi. Ce qui n'est pas tout à fait fini pour les Blue Jays. Il va falloir quand même redresser la situation parce qu'on est loin d'une participation et d'une place en séries éliminatoires, surtout que toutes les équipes se sont améliorées. Mais encore une fois, tu sais, je pense qu'il y a un mal dans le baseball majeur. C'est pour ça que plusieurs experts disent que éventuellement il va y avoir une grève dans le baseball majeur parce que il y a un déséquilibre. Tu sais que les Dodgers qui ont déjà un club pacté soient capables d'aller chercher le meilleur lanceur dans le baseball majeur en plus de toute la gang qu'ils ont déjà. Tu sais, il y a un petit problème quelque part là. On s'est défendu du côté des Dodgers en disant, ouais, mais nous autres, on fait des offres, puis qu'est-ce que tu veux, les gars acceptent. C'est sûr qu'ils acceptent, vous offrez plus d'argent, puis vous avez la possibilité de gagner un championnat. Fait que c'est certain que c'est beaucoup plus alléchant que d'autres équipes. C'est mon petit éditorial baseball là, ce matin. Bienvenue dans vos 100 000 matins, mardi 4 août. J'espère que vous allez bien. 7h07, Fred Côté avec vous à la barre des 100 000 matins jusqu'à 9h. Je vous accompagne moi, dans le meilleur de la musique avec des intervenants qui sont toujours passionnants. Francis Frappier est avec nous autres à 7h40 pour parler finances. Qu'est-ce qu'il y a à faire d'important à chaque étape de sa vie pour économiser? Pour faire d'argent. T'sais, c'est quoi les grandes étapes, puis c'est quoi les grandes affaires qu'il faut faire à ces étapes-là? On va en parler avec Francis sur le coup de 7h40. Sinon, moi, dans quelques minutes, est-ce que vous avez déjà entendu parler de Roswell? Area 51 aux États-Unis, qui est comme un endroit mythique là où on suspecte, où il y a des complots qui disent qu'il y a une base de l'armée américaine secrète. Là-dedans, il y aurait des extraterrestres, il y aurait des vestiges de vaisseaux spatiaux, on aurait une technologie alien et tout ça bien caché du public. Est-ce que c'est vrai, est-ce que c'est pas vrai, est-ce que c'est juste du complot? L'histoire le dit pas, mais là, les États-Unis sont obligés, à un moment donné, de déclassifier des documents parce que ça fait longtemps qu'ils sont classifiés. On les déclassifie, puis on est capable d'avoir de l'information. Es-tu pertinente? Es-tu vrai? Es-tu pas vrai? On va vous en reparler dans quelques minutes, mais on a de l'excellente musique pour tout de suite. Une de mes formations préférées, j'ai eu la chance de les voir en spectacle une couple de fois, là, puis vraiment, à toutes les fois. J'étais bien impressionné. C'est Radiohead avec High and Dry. Merci d'être avec nous autres dans vos 100 000 matins à haut.

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2: Oh! Ça fait longtemps que cette rumeur-là court aux États-Unis. Ben, ça date de 1974, où on suspecte, où la légende urbaine dit qu'il y aurait eu un ovni qui s'est écrasé dans la municipalité de Roswell aux États-Unis, au Nouveau-Mexique, et que tout de suite, les Américains auraient caché ça, on aurait pris ce qui restait comme débris, on aurait tout nettoyé ça, puis on aurait fait une base secrète, on aurait caché ça en dessous de la Terre, puis pour pouvoir étudier les extraterrestres et leur technologie. Ça, c'est la légende. C'est tellement une grande légende aux États-Unis et dans ce coin-là qu'il y a deux affaires. Premièrement, on a à toutes les années le festival annuel des ovnis de Roswell et aussi, ben, tout récemment, Steven Spielberg en a fait un film. C'est pas tout à fait l'histoire exactement de Roswell, mais dans le film La Révélation, qui est un excellent film, soit dit en passant, que je vous invite à aller voir, ben, c'est un peu là où on s'en va, c'est-à-dire que là, on apprend la présence d'extraterrestres et que ça ferait plusieurs fois qu'ils nous auraient visités. C'est ce que pense la plupart des gens, des ufologues, ceux qui croient à la présence qu'il y a déjà eu des extraterrestres sur Terre. Moi, je peux faire une petite parenthèse. Je crois qu'on n'est pas tout seul dans l'univers. C'est, l'univers est tellement... c'est infini. Fait que c'est certain, et comme a dit Einstein, moi j'adore ça, c'est si on est tout seul dans cette immensité-là, ben tabarouette, c'est une méchante perte d'espace. On peut dire ça de même. Donc... du côté de Roswell, il y a ce festival-là à toutes les années où on célèbre. Puis c'est vraiment là, dans cette ville-là, le paraît-il que même les lampadaires sont déguisés en ovnis. Il y a une parade. C'est gros là. On y croit vraiment et il y a plusieurs personnes aux États-Unis qui y croient tellement qu'on s'attendait à des grandes révélations parce que le président Donald Trump avait promis de dévoiler tous les secrets du gouvernement sur les objets volants non identifiés et leurs passagers extraterrestres. Donc on s'attendait à quelque chose de gros. On avait hâte et finalement. Il se passe à rien, il y a rien dans les documents. Un peu comme on le fait parce que Donald Trump avait fait la même affaire là. Je pense que c'est lors de son premier mandat ou en tout cas au début de celui-là, il avait dit attendez là, on va sortir les documents, ça fait les secrets d'État, on va dévoiler, divulguer maintenant tous les secrets concernant l'assassinat de John F. Kennedy et l'assassinat de Martin Luther King. Tout le monde était là. Oui. Enfin, on va pouvoir expliquer. C'est la fin des complots. Encore une fois, point. Il se passe rien pantoute. Et c'était exactement la même chose qui s'est passé là du côté de Roswell. Pas rien dans les documents. Et ben c'est ça. Ceux qui sont contre Donald Trump disent que c'est juste de la poudre aux yeux. Encore une fois, on n'apprend rien. Puis que c'est juste pour détourner l'attention sur la guerre, sur le prix du pétrole, sur le prix que tout coûte cher, puis sur son administration, qu'on a décidé d'envoyer cette nouvelle-là qui est pas vraiment une nouvelle puis qui apporte rien de plus dans le débat. Est-ce qu'on est seul, oui ou non? Est-ce qu'on a déjà eu des extraterrestres qui sont venus sur la Terre? Comme a dit un pilote, il dit, j'attends plus rien du gouvernement. Il dit, ce que j'attends, là, pour être sûr et certain que ça existe, venez m'enlever, s'il vous plaît. Je ne souhaite que d'être enlevé par des extraterrestres. Vous pensez quoi, vous autres? Pensez-vous que ça existe, des extraterrestres? On est seul, oui ou non, dans l'univers? 1-855-407-2346, 1-855-40-RADIO. Moi, me faire enlever par des extraterrestres, je suis mi-figue, mi-raisin. T'as peur entre les deux? Ça me ferait friquer en tabarouette, j'aurais peur, si tu te retrouves là. Ben, mais d'un autre sens, quelle rencontre extraordinaire. T'sais, tu rencontres des êtres vivants qui sont pas des humains, qui ont rien à voir avec ce que nous autres on est, ou peut-être qu'ils nous ressemblent beaucoup. On le sait. Si j'avais su, Francis de Grandpré, en musique. Merci d'être avec nous autres ce matin, à haut. C'est fou.

0: Oh, que j'ai des tatas. J'aime ça avoir des tatas du jour. Vraiment, là. Ceux-là sont un peu tatas. C'est une drôle de... C'est pas une tendance, mais c'est pas loin de l'être. C'est quelque chose qu'il y a des jeunes qui font, puis c'est vraiment ridicule. Bref, des tatas du jour à venir dans quelques minutes, et aussi toujours de l'excellente musique avec, entre autres, Yellow Card et Good Charlotte qui vont nous chanter Bedroom Poster. Ça s'en vient pour vous autres dans quelques minutes à haut.
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10: Bon mardi, ici Louis-Philippe Arnoirel. Le service de police de Longueuil recherche actuellement des plaignants de vol de bijoux commis par une préposée à l'entretien ménager dans des résidences privées, principalement pour personnes aînées. La résidente de Longueuil, Mélanie Tanguay, a comparu jeudi au palais de justice pour des accusations de vol de plus de 5 000 $ commis dans trois résidences de Saint-Bruno de Montarville et une à Sainte-Julie au cours des derniers mois. Les enquêteurs ont des raisons de croire que la femme de 48 ans ait pu commettre d'autres vols dans des résidences de l'agglomération et des municipalités voisines. Par ailleurs, dans l'ouest de la Montérégie, les patrouilleurs de la Sûreté du Québec ont intercepté un grand excès de vitesse sur l'autoroute 530 Ouest à Salaberry de Valleyfield le 1er août. L'homme de la région circulait à une vitesse de 175 km/h dans une zone de 100. Il a reçu un constat de 1 500 $ et 14 points d'inaptitude. Son permis de conduire a été suspendu pour les 7 prochains jours. La SQ rappelle que la vitesse est l'une des premières causes de collision mortelle à survenir sur les routes de la province. En politique, l'ancien maire de Marieville de 2013 à 2017, Gilles Delorme, tente maintenant de faire le saut en politique provinciale. Il sera candidat pour le Parti libéral du Québec dans la circonscription de Richelieu aux prochaines élections. Le comté comprend la région de Sorel-Tracy, de même que le nord de la MRC des Mascoutins comme Saint-Jude et Saint-Bernard de Michaudville. L'homme qui était associé de Delorme RH Conseil s'est aussi impliqué auprès du Centre de santé et de services sociaux du Haut-Richelieu-Rouville, de même que la Fondation de santé du même territoire. Et pour terminer, le ministère de l'Environnement procède à une nouvelle opération de distribution d'appâts vaccinaux contre la rage jusqu'au 13 septembre. Les régions concernées incluent 111 municipalités, dont la plupart sont en Montérégie. Les zones boisées sont ciblées, tout comme les berges, les bordures des champs, des bâtiments abandonnés et des poubelles. Cette intervention vise à poursuivre les efforts déployés pour immuniser les ratons laveurs, les moufettes et les renards. C'est ce qui complète vos actualités Arsenal Média. Passez une bonne journée sur nos ondes.
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11: Montérégie, présentement, on a déjà 20 degrés pour Saint-Jean et les environs, puis ça a pas fini de monter. On prévoit une super belle journée aujourd'hui, mais on prévoit des super belles journées, là. Le mauvais temps est derrière nous, puis les belles journées, on va en avoir au moins jusqu'au week-end. Aujourd'hui, c'est du soleil avec un maximum à 28, avec le facteur humidex, on pourrait même ressentir jusqu'à 32. Demain, exactement le même scénario, mais encore plus chaud, avec un maximum à 20. Il fait encore soleil jeudi, maximum 32. On va le prendre. 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Merci d'être avec nous autres ce matin. On vous souhaite une excellente journée.

Ouais, des tatasses du jour qui dérangent des gens qui ont pas le temps d'être dérangés dans la vie. Je vous parle de tout ça, puis j'espère que personne fait ça, là, parce que sinon, je vous aime plus. On a de l'excellente musique pour tout ça, c'est Yellow Card avec Good Charlotte. Bedroom Poster dans le meilleur de la musique. Ah oh.

C'est une mauvaise tendance, surtout de déranger des gens, de déplacer des gens qui ont vraiment pas de temps à perdre dans la vie. C'est une tendance qui s'appelle le swatting. Swatting, ça veut dire que, bon, pour telle ou telle raison, t'appelles les services de police, t'appelles les services d'urgence, tu dénonces une situation violente, tout le monde se déplace. Genre, ah, il y a un homme armé ou il y a telle affaire qui se passe, il y a quelqu'un. Puis là, la police débarque, pas juste un petit char qui vient voir là parce qu'on fait trop de bruit. Là. Non, non, ça débarque parce que là, il y a des risques pour la sécurité publique et tout ça. Et finalement, on arrive là, puis on se rend compte que, ben non. Puis que la personne qu'on rencontre sur place, c'est juste qu'elle est en chicane avec l'autre gang, tu sais. Ça s'est chicané pour X ou Y raison, souvent à cause des jeux en ligne ou des plateformes de réseaux sociaux ou tout ça. Fait que pour te venger, tu fais appeler la police sur quelqu'un. Mais tu sais, tu mets ça pire que c'est. Fait que, encore une fois, tu déranges l'ensemble des services d'urgence d'une ville pour régler des petits problèmes personnels ou faire donner quelqu'un. C'est sûr que c'est vraiment pas une bonne affaire à faire. Tu sais, peut-être que... Et c'est là que moi, j'ai un problème avec ça. Parce que le temps que ces gens-là réagissent pis qu'ils se déplacent, ben, il y a peut-être quelqu'un qui est en train de faire un crime, il y a peut-être quelqu'un qui est en train de mourir. Pis que là, ben, lui, il y a pas de service parce que toute l'équipe des services d'urgence est déplacée pour une niaiserie. Je trouve ça aberrant qu'on ait pas plus de responsabilisation que ça. Moi, je suis un papa. Puis apprendre que mon enfant fait ça. Puis même si c'était un grand, va te dire une affaire là, il va passer au cash, ça sera pas ben ben long, c'est ben niaiseux. Puis là c'est parce que tu sais ça se fait encore une fois, c'est comme les réseaux sociaux ça, c'est comme les comment qu'ils appelaient ça Sylvain Chamberlain a dit les chevaliers du clavier, ouais. Tu sais c'est comme ça là, c'est facile de se cacher derrière un écran d'ordinateur, mais c'est aussi facile de se cacher derrière un appel téléphonique. Tu sais ça engage rien, tu sais pas, t'as pas besoin de t'es pas là, fait que tu te captes puis tu trouves ça drôle puis hey, que c'est donc fin, puis que je suis non bon, puis je suis non bien drôle. Hey, les tatas, ça va faire. Ben oui, j'ai oublié de mettre le thème, parce que ça, c'est des vrais tatas. Ceux qui font ça, là, excusez-moi, mais là, à la marche courte à matin, ça, c'est des gros, gros tatas. Des gros épars, comme dirait mon garçon. À une certaine époque, il disait ça. Ah, ça, c'était un gros épars. J'ai dit, Émile, chut, on dit pas ça. T'as le droit de le penser. T'as le droit de le dire à papa, parce que c'est vrai. Mais t'as pas le droit de le dire. Oh, il est fort comme ça. Nirvana en musique.

0: On va parler finances avec Francis Frappier dans quelques minutes. C'est quoi les choses à faire dans les grandes étapes de ta vie quand tu arrives à tel âge? C'est important au moins de faire ça, puis de faire ça, puis de faire ça si tu veux avoir une santé financière ou que ton portefeuille soit en pleine forme. On en parle avec Francis dans quelques minutes. Et on a aussi toujours de la bonne musique avec Luke Combs qui va nous chanter Back in the Saddle dans le meilleur de la musique. Ah oh!
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0: C'est toujours un plaisir de l'accueillir avec ses bons conseils financiers. Il est de chez Finexia, Francis Frappier, qui est avec nous autres ce matin pour la chronique finance. Bon matin, Francis.
1: Yes, bon matin, Fred.
0: Ça va?
1: Ça va super bien, toi aussi.
0: Ça va très, très bien. Merci, là, il fait beau. On va enfin pouvoir aller jouer au golf. On s'en parlait hors des ongles. Ou au pickleball, tout dépendant de votre sport extérieur que vous faites l'été. Mais là, parlons pas sport ce matin, Francis. On va parler des grandes étapes en finance.
1: Ouais, quoi. Tu sais, je commence par où? Je fais quoi? Je suis un peu perdu. On va commencer par s'éduquer financièrement. On n'a pas eu à l'école, on dit tout. Tant mieux, je le dis grâce à ça, mais c'est pas ça le but. Fait que c'est d'aller s'éduquer. Donc, d'aller chercher les fait que tu sais, est-ce que c'est d'aller lire? Est-ce que c'est d'aller écouter des livres audio? Il y a plein de podcasts super intéressants. S'il y en a qui veulent savoir où aller, écrivez-moi, je vais vous en donner plein. Des livres, des lectures également qui sont super intéressantes. Puis, tout dépendant aussi de l'âge qu'on est rendu, parce qu'il y a des... On pourrait parler de ça près de la semaine prochaine, des étapes, tout dépendant de l'âge, on se parlera de ça. Fait que, un, c'est s'éduquer. Deux, c'est bien choisir son conseiller. Donc, il y a plein ici d'articles sur le site de l'Autorité des marchés financiers, l'AMF, aussi permet de bien poser les questions à votre conseiller. Comment il rémunère et comment il travaille? C'est quoi les attentes? Ça fait combien d'années qu'il fait ça? C'est quoi ses licences? C'est quoi ses permis? Parce que ça se peut que la personne, le conseiller en finances personnelles à votre institution financière a aucune licence, donc il va offrir les produits de base. C'est peut-être pas ça que vous avez besoin. Donc,
0: parce que ce que tu dis, Francis, c'est qu'il y a différentes licences. Donc, t'es pas tout conseiller financier qui est accrédité à tous les produits.
1: Exactement, tu sais, déjà en partant, le titre conseiller financier n'est même pas un titre légal, c'est comme l'ensemble de tout ce monde-là qui représente, je pense, c'est 205 000 professionnels, parce que ça regroupe tout. Si on rentre un petit peu plus conseiller en service financier, on est rendu à peu près à 35 000. Là, après ça, ben c'est quelle licence qu'ils ont, donc c'est-tu un représentant d'intérêt collectif, c'est-tu un gestionnaire de placement, etc. Okay. Ça devient très complexe, donc poser des questions. Donc, s'éduquer, avoir une base... Lâcher le beau-frère et le voisin, là, c'est les pires erreurs que je vois dans les réseaux sociaux là, quand la personne n'a pas de licence. Là. C'est fait, étape, informez-vous des professionnels. Et après ça, ben, en même temps, comme je pourrais dire ça, puis je fais ce qu'il y a avec le fameux budget, ben c'est le fameux budget. Parce que sans budget, une entreprise ne fonctionnera pas. C'est pas pour rien qu'il y ait une entreprise. Fait que soyez la propre entreprise de vous-même. Il y a un conférencier que j'apprécie qui a créé le Moi Inc. En voulant dire, je suis moi-même ma propre entreprise.
0: Oui. Et ça n'a pas besoin des travailleurs autonomes. Là, juste, même si tu es un employé à salaire pour une compagnie, soit toi Inc. pareil. Tu as une gestion financière à faire de tes affaires personnelles pareil.
1: Tu as une gestion, tu as des objectifs, tu as des atteintes de quelque chose. Ben c'est sûr, certain que si tu ne le mets pas par écrit, si tu ne le mets pas dans ta vision, c'est rêve, continue à rêver. Je prends le rêve aussi, mais c'est ça n'arrive pas à ce que tu veux réellement. Puis ça pourrait arriver quelque chose. Malheureusement, si tu veux perdre du poids, ça va être un peu de sacrifice. Si tu veux avoir une liberté financière, ça va être un peu de sacrifice. Fait que le budget, ben c'est de voir aussi que tu fais tes excès. Même chose si tu veux tracker ce que tu manges, si tu veux perdre du poids, ben quand tu commences à prévoir tes affaires et à tracker ce que tu manges, tu vas te rendre compte que tu manges peut-être un peu trop.
0: Puis j'imagine aussi que dans un budget comme tu sais pour la perte de poids, tu peux pas tricher. Tu sais, le budget doit être à saine ou à peu près, là.
1: Ben, c'est de prévoir dans le budget, c'est de prévoir les imprévus. Tu sais, en voulant dire qu'il est un peu pareil au niveau de la bouffe, tu sais, t'arrives, t'es invité à souper, ben tu sais, c'est rester poli puis t'as mangé ta lasagne full fromage gratiné qui peut être bon, mais tu sais que le lendemain tu vas travailler un peu plus fort au gym. T'sais, fait que c'est le même principe. Le budget, c'est un peu ça. Donc si t'as une bad luck ou tu as dépensé un peu plus, ben tu vas falloir que tu sors la ceinture d'un autre côté. Après ça, le plan, le fameux plan financier qui est tellement parfait du tout court, parce que où c'est que tu peux t'enligner? Est-ce que vous allez bâtir votre maison sans plan? Est-ce que vous dites, l'entrepreneur, il a de l'air smart, là, il a de l'air à connaître ça. Bâtis-moi une maison. Tu sais pas combien qu'elle coûte, tu sais pas ce qui va être proche, tu vas lui faire confiance. Allez-vous faire ça. Puis même s'il y a 30 ans d'expérience, l'entrepreneur en construction va quand même avoir un plan pour bâtir. Pourquoi? Ben, tu vas être sûr de faire le moins de gaffe possible.
0: Ouais, effectivement. Puis, ben, c'est important aussi. Puis, un plan, Francis, tu sais, il n'y a pas d'âge pour faire un plan. Tu sais, ça, je pense qu'on l'a déjà dit dans des chroniques précédentes. Plus on est jeune, plus c'est le fun d'avoir un plan, puis plus on est capable de travailler en fonction de ça. Mais même si on arrive un peu plus tard dans notre parcours, puis qu'on n'a pas fait de plan encore, ben, il est jamais trop tard.
1: Il est jamais trop tard. Jamais trop tard pour faire un budget. Il est jamais trop tard pour faire un plan. C'est la base de ce que j'appelle la sécurité financière. Si on n'a pas ça, tout va s'écrouler, parce qu'après ça, l'autre étape, ce que j'appelle, c'est de prévoir l'imprévisible. Donc, c'est d'avoir son compte d'urgence, donc d'avoir de la liquidité disponible pour demain, justement pour des bad luck. Puis après ça, c'est tout ce qui est testament, mandat de protection, toute la gamme d'assurance, l'assurance auto, maison, assurance vie, invalidité, maladie grave. Bien, j'ai livré un chèque la semaine passée de 100 000 $ la cliente a fait un gros câlin, on a pleuré, puis elle a dit, ça va changer ma vie. Fait que, c'est comme, ça sert à ça de l'assurance. C'est comme, ma paye, je l'ai eu un tabarnouche la semaine passée.
0: Ouais, effectivement. Puis le plan, ben, comme tu disais aussi, t'es française de travailler puis de tenter de respecter son plan. Ça peut, ça nous amène dans une stabilité puis une santé financière aussi. Puis qu'est-ce qui est important d'avoir dans la vie, de ce que je comprends du moins, là.
1: Ben oui, effectivement, là, ça libère la tête, puis c'est plate de payer tout ça, je comprends, mais c'est un mal nécessaire. Les statistiques sont là, ça arrive pas juste aux voisins.
0: Après ça, ben, t'es déjà arrivé, Francis, de dire à quelqu'un non, ton plan, mon gars, ça marche pas là, tu sais. On y arrivera pas, peu importe ce que tu vas me donner, peu importe, ça fonctionne pas, on va travailler autre chose, par contre.
1: Ah, ben oui, ça arrive, puis c'est, après ça, il faut le vouloir de la personne, tu sais, c'est-à-dire, par rapport à, tu sais, il y en a qui voient ça avec des lunettes roses.

0: ta job, t'as pas d'argent, comment tu vas payer ta maison?
1: Ouais,
0: t'es tombé invalide, t'as pas d'assurance, comment tu vas payer ta maison? Fait que ta logique est juste là. Puis après ça, ben, on continue les étapes un peu plus hautes, étape par étape. Mais faites-vous l'idée, prenez le temps, puis allez vous éduquer de ce côté-là.
1: Puis écoutez votre conseiller financier, ça, c'est important. Tu sais, quand ton garagiste te dit, hey, faut que tu changes tes breaks, ben, tu t'ostines pas avec, puis tu changes tes breaks. Fait que c'est la même affaire avec un professionnel des finances, comme Francis Frappier de chez Finexia. C'est encore un plaisir, Francis, de te parler. On se reparle pas la semaine prochaine, parce que moi, je suis en vacances. Tu vas parler avec Olivier, mais nous, on se retrouve dans deux semaines, ça, c'est sûr et certain.
0: Excellent, bonne vacances.
1: All right, salut.
0: Merci, salut, bonne journée.
1: Francis Frappier de chez Finexia. Eux nous chantent Ma belle Barbie, c'est les frères à cheval dans le meilleur de la musique. Ao, merci d'être là en ce beau mardi, parce que ça va en être un beau, là. Enfin, un beau mardi 4 août dans le meilleur de la musique. Ao.

0: C'est l'heure d'aller s'informer avec le collègue journaliste Louis-Philippe Arnois, Harel Bulletin National, les sports après et une autre belle heure de vos 100 000 matins. Dernière heure avant l'arrivée de Stéphanie Gagné. Restez là.
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3: Bon mardi, c'est Louis-Philippe Arnoirel. La plus récente éclosion de rougeole au Québec, qui a débuté au début de l'été, pourrait officiellement prendre fin demain si aucun nouveau cas n'est déclaré d'ici là. Au total, 28 cas ont été recensés et la santé publique considère que la propagation du virus a été efficacement limitée. Le dernier cas signalé remonte au 1er juillet et sa période de contagiosité a pris fin le 4. La santé publique continue de rappeler que la vaccination est le meilleur moyen de se protéger contre cette maladie hautement contagieuse. Toujours en santé, l'Institut économique de Montréal recommande au Québec de s'inspirer du programme FAST de l'Ontario qui accélère l'accès à certains traitements novateurs contre le cancer. Ce projet pilote permet aux patients de recevoir des médicaments approuvés par Santé Canada, mais en attente de négociations de prix avec les fabricants. Selon l'économiste Emmanuel Beaufaubert, cette initiative réduit les délais administratifs pour des traitements mieux adaptés aux patients, tout en limitant les coûts liés aux complications médicales. L'Institut économique de Montréal estime qu'une adaptation du programme au Québec pourrait bénéficier à un plus grand nombre de patients et au système de santé dans son ensemble. Et pour terminer, à l'international, le responsable du Conseil de la paix de Donald Trump, Nikolai Mladenov, a rencontré le premier ministre israélien Benjamin Netanyahu pour discuter d'un nouvel accord de désarmement à Gaza. Cet accord annoncé par le président américain vise à mettre fin aux activités militantes du Hamas et à remplacer la gouvernance armée par une autorité civile. Israël a exprimé des préoccupations sécuritaires et a intensifié ses frappes causant 17 morts cette fin de semaine, malgré les efforts pour consolider le cessez-le-feu conclu en octobre dernier. Depuis le début de l'accord, les frappes israéliennes ont causé 1250 morts à Gaza, exacerbant une situation déjà marquée par des pertes humaines massives dans les deux dernières années. C'est ce qui complète vos actualités Arsenal Media. Passez une bonne journée sur nos ondes.
4: Avant de passer à la date limite des échanges dans le baseball, le majeur, ça a bougé pas mal là, du côté des Blue Jays. On va se déplacer du côté de Montréal et du côté de Toronto. On va parler de l'Omnium Banque Nationale. Pas de surprise, surtout que la surprise, c'est qu'on a réussi à jouer un peu de tennis hier à cause de la pluie. Là, on a dit, OK, là, les activités commencent vers midi. Non, il fait encore une heure. Mais on a quand même réussi à jouer des matchs. Entre autres, victoire de Gabriel Diallo, le Québécois, qui a gagné après un lent départ perdu la première manche, mais après ça, il est revenu dans le match. Ça a moins bien été pour l'autre Québécois, Alexis Galarneau, qui lui s'est incliné en deux manches de 6-4 et 6-4. On va surveiller aujourd'hui, là, il y a plusieurs Canadiens qui sont en lice, entre autres qui sont en action, Monsieur Chan. On a Draxel aussi, j'ai pas son prénom, excusez-moi, mais le plus gros nom aujourd'hui, là, c'est Denis Shapovalov. C'est sûr que tout est retardé, que l'entrée en scène de Félix Auger-Aliassime, ça va avoir lieu demain. J'imagine, j'essaie de voir les matchs encore une fois. Ouais, c'est pas encore tout à fait déterminé, mais on devrait, oui, c'est ça, demain. Demain contre le Français Titouane Drogué. Ça va être le match de Félix, l'entrée en scène de Félix Auger-Aliassime à l'Omnium Banque Nationale. Fait qu'on surveille ça pour vous autres. Bien sûr, on va surveiller ce qui se passe aussi du côté de Toronto avec Victoria Mboko et Leila Annie Fernandez. Malheureusement, Brianka Andreescu s'est vue montrer la sortie. Elle est éliminée. Et sinon, dans le baseball majeur, ben hier, c'était la date limite des transactions. Les Blue Jays ont bougé. Ils ont bougé déjà il y a quelques jours en échangeant le lanceur Kevin Gausman. Mais là, ils ont échangé hier le voltigeur Dalton Varshaw à Houston, aux Astros de Houston. Et ils ont aussi échangé Jeff Hoffman. Fait, c'est plusieurs morceaux qui sont partis, les Blue Jays de Toronto. Est-ce que les Blue Jays sont vendeurs? Ben, on regarde ce qu'ils ont fait hier, puis pas tout à fait, parce qu'on a quand même été chercher du renfort au Monticule. On a été chercher des joueurs de position, et des joueurs, pas des jeunes joueurs, là, pas des espoirs, mais plutôt des joueurs actuels qui peuvent aider l'équipe. Fait qu'est-ce qu'on a lancé la serviette du côté des Blue Jays? Je pense pas. Mais est-ce qu'on croit, moi en tout cas, leur chance de participer aux séries éliminatoires, le tabarouette, sont assez minces. À l'heure actuelle, là, quand on regarde le classement, là, ils sont bons derniers dans l'américaine pour les équipes qui ont des chances de participer aux séries. Ils sont à 4 matchs. C'est loin, là. C'est loin pour ce temps-ci de l'année. Mais on sait jamais un revirement complet de situation, puis peut-être que les Blue Jays pourraient participer aux séries. En tout cas, hier, ils ont gagné contre les Astros. Ça commence de même. Une victoire à la fois pour se rendre jusqu'au mois de septembre. On verra bien ce qui va se passer avec l'équipe canadienne. Bienvenue dans vos 100 000 matins, 8h07. Fred Côté avec vous à la barre des 100 000 matins jusqu'à 9h avant l'arrivée de Stéphanie Gagné. Mardi 4 août, comment ça va? Est-ce que le retour au boulot là se fait bien? T'sais, hier, c'était la première journée pour plusieurs qui retournaient là, après les vacances. Là, ben, tu sais, ta routine est repartie. Aujourd'hui, comment ça se passe? Ah, t'as encore le goût d'être en vacances. Je comprends ça. Puis ceux qui commencent leurs vacances, ça se passe bien. Hier, c'était un petit peu plate comme journée. Mais aujourd'hui, tu regardes ça, tu dis, OK, aujourd'hui, ça part, là. Il va faire beau et chaud. Oui, ça va être comme ça sur presque l'ensemble de la province, là. Aujourd'hui, c'est une belle journée d'été, puis ça va être comme ça, là, pour une bonne partie de la semaine, même, je dirais, pour le restant de la semaine. Bon, ça peut changer, là, la météo reste la science la moins exacte de toute la gang, mais quand même, là, si on suit aux prévisions d'Environnement Canada, il va faire beau aujourd'hui, puis il va faire beau aussi pour le restant de la semaine. Bon, on va parler box office. Ah, parce que là, quand tu fais pas beau, même quand tu fais beau aussi, tu es allé se rafraîchir des fois dans une salle de cinéma, c'est bien. Et sans surprise, les films qui sont au sommet du box office, on s'attendait, là. C'est les films qu'on s'attendait à ce qu'ils soient là. Mais par contre, nos films du Québec, nos films québécois font très bonne figure. On en reparle dans quelques minutes. On a pour l'instant Tar qui nous chante Time Machine et tout de suite après, ça c'est une autre grosse tune aussi qui nous ramène au début des années 2000 avec U2 qui nous chante Beautiful Day. Ça va en être un aujourd'hui. Ah oh, merci d'être là.

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2: Oh. Parlons un peu de ce qui retient l'attention dans les salles de cinéma. Box office, comme à tous les mardis, ça sort. Et les résultats, ben, c'est un peu à ce qu'on s'attendait. Il n'y a pas de grande surprise là. Autant au niveau du box office québécois que du box office nord-américain. Bon, c'est les deux gros films qui dominent, là, c'est-à-dire les deux grosses méga-productions. Spider-Man, Brand New Day. Dernière opus, paraît-il, avec Tom Holland dans le rôle de Spider-Man. Ben, c'est de Spider-Man. Tout un week-end. Tabarouette. Près de 4,3 millions de dollars. Ça, c'est juste au Québec. Imaginez comment il y a du monde qui ont été voir ça. Et ça paraît qu'il faisait pas beau puis qu'il y avait un paquet d'enfants qui avaient besoin d'être divertis. Sinon, l'Odyssée de Christopher Nolan commence à bien faire. Quoi qu'on s'est essoufflé un petit peu, là. En fin de semaine, là, on a frôlé le million, là, pas tout à fait atteint. Mais depuis le début, là, puis ça fait juste 3 semaines que c'est sorti, on est à 7 millions de dollars. De recettes pour le film L'Odyssée, le plus récent de Christopher Nolan. Sinon, après ça, ben, bonne nouvelle pour nos films québécois, 125 rue des Malaises, que j'ai eu la chance de voir, est proche du 2 millions là, depuis sa sortie. Excellent petit film, on va dire ça comme ça. C'est pas un grand chef-d'œuvre, grand film à grand déploiement. Comme je l'ai dit déjà, ça aurait pu être une comédie, un théâtre d'été un peu, mais ça reste un très très bon film. Les comédiens qui sont bons là-dedans, le Rémi Girard, Pierre-Luc Funk, Geneviève Schmitt, Claude Legault. Il y a pas une grande distribution, mais ils sont excellents. Et paraît-il que, moi c'est ma mère qui m'a raconté ça, elle m'a dit, t'as été voir ça? Paraît-il que c'est plein d'improvisation pis tout. Ben, ça paraît pas ben. Et ce sont d'excellents comédiens, c'est pas pour rien. Et sinon, le plus récent de Luc Picard, Rédemption. Ça, c'est le prochain sur ma liste. Parce que l'Odyssée, j'aimerais ça aller le voir, mais ma blonde, elle, a dit 3 heures au cinéma, c'est long en tabarouette, parce que c'est ça. L'Odyssée, c'est 3h10. Ça reste un très long film assis sur un banc de cinéma, mais en tout cas. Mais à Rédemption, moi j'aime ça, je vous le dis tout le temps, j'aime ça aller voir les films québécois, j'aime ça les encourager. Puis la meilleure façon, c'est pas d'attendre qu'ils tombent sur Netflix, parce que ton abonnement, tu le payes pas aux films québécois, mais d'aller le voir en salle. Un, t'encourages les cinémas du Québec, puis deux, ben t'encourages aussi les productions québécoises, puis ça, ben je trouve que c'est gagnant-gagnant pour tout le monde. Sinon, ben après ça, on a les films d'enfants, les films pour les jeunes ou enfants, là, c'est-à-dire Les Mignons, Histoire de jouets, Moana, puis après ça, ben autre film québécois, Françoise. Je dirais succès mitigé, mais quand même succès pareil. Là, c'était toujours dans le box-office nord-américain ou québécois. Ça veut dire que ça va très, très bien. Puis nord-américain, ben, il n'y a pas de grand changement à part que t'enlèves les films québécois. T'as Spider-Man en 1, L'Odyssée en 2, Toy Story, Les Mignons et Moana. Tabarouette, c'est près de 400 millions de dollars qu'a fait L'Odyssée depuis le début, en 3 semaines. Et imaginez, Spider-Man a à peu près le même montant après seulement une fin de semaine. Caroline, que ça marche. C'est effrayant, les Marvel, comment ça fonctionne. Peu importe, Spider-Man, Thor, Hulk, name, sors-les tous. Ça a du succès, ça fonctionne, cette franchise-là. Lui aussi fonctionne bien, que ce soit avec Jonathan Pinchot tout seul, que ce soit avec Okoumé ou avec sa gang de sale barbe. On l'aime bien, Joe Pinchot. Voici avec Belle Infirmière à Haut.

0: Courte pause, après ça, c'est le hit des grands bazous. Et ça en est tout un cette aujourd'hui, je vais m'en dire cette semaine. Non, non, parce que là, lui, Richard Zed, il est là tous les jours à compter de midi. C'est lui qui vous accompagne dans votre heure de lunch, là, de midi à 13h, toujours avec de l'excellente musique. Il est là du lundi au vendredi. Il prend jamais de pause, Richard Zed, il est toujours à la console. Fait que on s'offre... Oh, ça, c'en est tout un. Let's Get Rocked de Def Leppard, de retour en 1992 dans vos 100 000 matins. Encore une fois, merci d'être là. Je vous souhaite une excellente journée.
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17: Bon mardi, c'est Louis-Philippe Arnoir-Arel. Le service de police de Longueuil recherche actuellement des plaignants de vol de bijoux commis par une préposée à l'entretien ménager dans des résidences privées, principalement pour personnes aînées. La résidente de Longueuil, Mélanie Tanguay, a comparu jeudi au palais de justice pour des accusations de vol de plus de 5 000 $ commis dans 3 résidences de Saint-Bruno de Montarville et une à Sainte-Julie au cours des derniers mois. Les enquêteurs ont des raisons de croire que la femme de 48 ans ait pu commettre d'autres vols dans des résidences de l'agglomération et des municipalités voisines. Par ailleurs, dans l'ouest de la Montérégie, les patrouilleurs de la Sûreté du Québec ont intercepté un grand excès de vitesse sur l'autoroute 530 Ouest à Salaberry de Valleyfield le 1er août. L'homme de la région circulait à une vitesse de 175 km à l'heure dans une zone de 100. Il a reçu un constat de 1 500 $ et 14 points d'inaptitude. Son permis de conduire a été suspendu pour les 7 prochains jours. La SQ rappelle que la vitesse est l'une des premières causes de collision mortelle à survenir sur les routes de la province. En politique, l'ancien maire de Marieville de 2013 à 2017, Gilles Delorme, tente maintenant de faire le saut en politique provinciale. Il sera candidat pour le Parti libéral du Québec dans la circonscription de Richelieu aux prochaines élections. Le comté comprend la région de Sorel-Tracy, de même que le nord de la MRC des Mascoutins comme Saint-Jude et Saint-Bernard de Michaudville. L'homme qui était associé de Delorme à RH Conseil s'est aussi impliqué auprès du Centre de santé et de services sociaux du Haut-Richelieu-Rouville, de même que la Fondation de santé du même territoire. Et pour terminer, le ministère de l'Environnement procède à une nouvelle opération de distribution d'appâts vaccinaux contre la rage jusqu'au 13 septembre. Les régions concernées incluent 111 municipalités, dont la plupart sont en Montérégie. Les zones boisées sont ciblées, tout comme les berges, les bordures des champs, des bâtiments abandonnés et des poubelles. Cette intervention vise à poursuivre les efforts déployés pour immuniser les ratons laveurs, les moufettes et les renards. C'est ce qui complète vos actualités Arsenal Média. Passez une bonne journée sur nos ondes.
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0: Montérégie, ce matin, j'ai deux mots pour vous autres. Beau et chaud. La pluie est enfin derrière nous autres. C'est des belles journées qui s'en viennent à partir d'aujourd'hui. Ça devrait s'étirer même là, jusqu'au week-end. Aujourd'hui, du soleil maximum 28 avec le facteur humidex. On pourrait même ressentir jusqu'à 32 présentement. On a 22 degrés pour Saint-Jean et les environs. Demain, encore plus chaud avec un maximum à 29, toujours avec du soleil. Puis jeudi, ça va être la journée la plus chaude de la semaine avec un maximum à 32 et encore une fois, toujours avec du soleil. 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Merci d'être là ce matin. Bonne journée.
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0: Oh. Dans quelques minutes, Richard Z. Sirois s'installe. Pas pantoute. Une tonne des grands bazous. Ce qui s'en vient pour vous autres, c'est Def Leppard avec Let's Get Rocket dans le meilleur de la musique. Ah oh, merci d'être là ce matin.
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2: Je suis tombé sur cette histoire-là et moi, ça me fait freak, ces affaires-là. C'est l'histoire de David Cifaldi, qui est un randonneur aux États-Unis, décide de gravir une montagne avec ses deux fameux bâtons de marche. Outil essentiel pour la randonnée pédestre. Bon, je dis essentiel, capable de marcher sans, là, mais mettons que ça aide un petit peu. De toute façon, tu sais, moi, je me fie toujours aux experts. Quand tu vois des experts faire des longues randonnées puis ils ont des bâtons de marche dans les mains, c'est parce que quelque part, ça doit être utile. Et là, tu sais, jusqu'à date, tout va bien. Tu sais, c'est quand même une bonne randonnée. Au moins, il est accompagné. Mais là, à un moment donné, le pauvre David, il glisse. Et là, il tombe. Mais en tombant, il s'empale. Il, littéralement, avec son bâton de marche. Demandez-moi pas comment ça se fait, là. Puis il y a des photos à l'appui, je trouve ça hallucinant de voir ça. Mais il y a vraiment le bâton passé bord en bord du corps. On s'entend, là. Hein? C'est pas passé au travers d'un poumon, c'est pas passé au travers d'un organe vital, parce que sinon, je pense pas qu'il s'en serait rescapé, mais quand même. Et lui, il a dit, ce qui m'a sauvé la vie, c'est un, moi je suis infirmier dans la vie. Fait que j'ai été capable quand même de tomber en mode infirmier, de m'auto-évaluer puis de savoir que, OK, ma vie est pas en danger. Le bâton y est passé, je le sens, il est là, mais ma vie, encore une fois, n'est pas en danger. Touchez-y pas, laissez-les là. Ça, d'ailleurs, n'importe quoi vous vous rentrez là, d'important dans le corps, là, laissez-le là. Parce que des fois, si on l'enlève, c'est là qu'il peut avoir des troubles, c'est là que ça peut créer des hémorragies, c'est là qu'il peut se créer un paquet d'affaires. Je suis pas médecin, mais c'est ce qu'on a déjà dit, c'est ce qu'on a déjà donné comme conseil là, à plusieurs reprises. Et donc, lui, il l'a appliqué, s'est présenté à l'urgence avec le bâton passé de bord en bord. Puis tu sais, quand même, ça c'est, il est pas juste sur le bord des côtes, là, tu sais, il est comme, ça part en dessous du bras, puis ça rentre vraiment, ça y sort pas dans le milieu du dos, là, mais quand même, pas bien ben loin. C'est un miracle que ce gars-là, il n'ait pas eu rien d'autre que ça. Et effectivement, là, effectivement, parce qu'il a dit qu'il a été chanceux, les médecins l'ont dit aussi, une couple de centimètres un peu plus à l'intérieur, puis il s'en était fait, là, du pauvre David, il se serait pas remis de ça. C'est juste que, tu sais, t'es en randonnée. T'es loin, là. Il est en randonnée, lui, ça, tu sais, ça vient pas, il est pas dans le stationnement en bas quand ça y arrive. Il arrive loin, puis il a fallu qu'il marche plus de 6 heures jusqu'à l'hôpital. Ouais, ouais. Où là, ben finalement, on lui a sauvé la vie, on lui a enlevé son fameux bâton de marche. Mais tu sais, il a quand même marché. Il a fallu qu'il marche. Imagine, tu vois ça sur la route, le gars qui marche. Puis là, avec un bâton, passé de bord en bord, ça doit être assez spécial à voir. Mais bref, tout est bien qui finit bien pour ce randonneur. Voyez-vous, faut toujours faire très, très, très attention. Ça enlève pas que les bâtons de marche, c'est bien utile quand on fait des longues randonnées. Il nous chante chance, Arpin Lépine, dans le meilleur de la musique à haut.

0: Il reste à peu près une vingtaine de minutes à vous, à 100 000 matin. Je remercie Louis-Philippe qui m'a écrit là, dans le bout de Drummondville. Si vous êtes dans ce coin-là où vous allez vers Québec, où vous revenez de Québec, là, il y a un gros ralentissement à peu près 4 km. Fait que c'est assez long comme bouchon de circulation là, sur la 20 à peu près à la hauteur de Drummondville. Fait que vous en êtes averti. Merci à Louis-Philippe de m'avoir écrit ça. Vous pouvez faire ça en tout temps. 1-855-407-2346. 1-855-40-RADIO. Vous pouvez toujours me donner des nouvelles. Vous êtes nos yeux sur la route, nos yeux en météo, nos yeux en région. Bref, écrivez-nous. Ça fait toujours plaisir de vous lire. Même quand vous nous vous écrivez des niaiseries, on aime ça. Vous savez, on aime bien ça, les niaiseries le matin, avec Max, dans vos 100 000 matins. Fait que, une vingtaine de minutes avant l'arrivée de Stéphanie Gagné, on a Richard Z-Sirois qui est là sur l'heure du midi. On a Olivier Poitras qui vous accompagne dans le meilleur de la musique en après-midi. Et bien sûr, vos équipes respectives du trafic. Fait que restez bien branchés. Reste encore à peu près une vingtaine de minutes.
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0: Saviez-vous ça, vous autres, qu'il existe une grande compétition des fromages québécois? Saviez-vous, en plus, qu'il y a une fromagerie de la région qui figure très bien avec 4 fromages qui sont finalistes dans plusieurs catégories? Vous saviez pas ça? Ben restez bien branchés. Je vais vous en parler dans quelques minutes. Je vais vous parler de la compétition, de la fromagerie et aussi des fromages. Ça va être gourmand dans quelques minutes. Tout de suite après Tame Impala qui nous chante Dracula dans le meilleur de la musique sur les ondes du Haut 181.

Je ne sais pas trop si je vous ai déjà parlé de cette nouvelle-là, mais ça me surprendrait parce que ça vient tout juste de tomber. Puis il me semble que je vous en ai pas parlé. Je vous ai parlé de la route des vins, qui m'a amené à vous parler de la route des fromages, qui m'a amené aussi à vous parler de la route bleue, ça c'est la semaine passée. Quel beau site! Je m'en suis servi, ça vaut vraiment la peine, c'est super facile. Puis ça nous aide à planifier des sorties sur les différents plans d'eau de la région. C'est vraiment très, très bien fait. Puis peu importe là, peu importe votre embarcation, peu importe le type de rivière ou de plan d'eau que vous aimez, là, il y a vraiment tout là-dessus, mais je reviens à cette belle nouvelle. Je suis tombé là-dessus dans le journal, puis j'ai trouvé ça vraiment intéressant, parce qu'on fait des très, très bons produits au Québec. On fait d'excellents fromages. Moi, il y a un endroit où je vais prendre régulièrement des vacances, c'est dans le coin de Saint-Raymond-de-Portneuf, et là, on a une belle fromagerie. La fromagerie Saint-Raymond-de-Portneuf a déjà gagné des prix mondiaux avec son fromage de chèvre, le Cendré, qui est un fromage extraordinaire. Fait à toutes les fois que je vais dans ce coin-là, je me fais un devoir d'aller les encourager, puis j'aime bien ça, moi, encourager le local, aller découvrir des petits producteurs, je trouve ça bien, bien le fun. Et là, ben dans le monde du fromage, je savais pas, il y a un concours des fromages du Québec, ça s'appelle le concours Sélection Casseus. Et là, ben on vient faire connaître l'identité des 63 fromages finalistes pour l'édition 2026, et on en compte 4 fromages produits en Montérégie, produits à la fromagerie Fritz Kaiser à Noyan. Au total, là, c'est 212 fromages, 45 fromageries qui ont été soumis à l'expertise d'un jury pour qu'on finisse par décider qui seront les grands finalistes. Et pour ceux que ça intéresse, les 4 produits finalistes de la fromagerie Fritz Kaiser sont l'empereur dans la catégorie fromage de lait de vache à croûte lavée, mix ou naturel, pâte molle, les fromages l'empereur léger et Zurigo dans la catégorie fromage réduit en gras de tout type, et aussi le fromage la mascotte dans la catégorie fromage de lait de chèvre à croûte lavée. Moi, juste avec ce que je viens de te nommer, un, j'ai faim, et deux, j'ai envie de découvrir les produits de la fromagerie Fritz Kaiser. Ben, j'ai envie de découvrir un paquet de produits. Je suis comme ça. J'aime ça. J'aime ça aller me promener. J'aime ça les marchés publics, parce que justement, là, tu rencontres le producteur sur place, t'apprends un peu son histoire, tu découvres sa passion, parce que souvent, en arrière de tout ça, en arrière de tous ces excellents produits-là, que ce soit le fromage, le vin, les fruits, les légumes, peu importe, au Québec, ce que ça prend, surtout, c'est ben de l'amour et surtout ben de la passion. Puis je pense que ça, ben, qu'il y en a en abondance dans la Montérégie, puis que ça vaut la peine de découvrir ça tout le monde ensemble. Félicitations encore une fois à la fromagerie Fritz Kaiser pour ses belles nominations. Puis espérons que ben ça se passe bien là, lors de cette grande finale qui va avoir lieu le 28 octobre prochain.

0: Ben, c'est comme ça qu'elle se finit cette édition du mardi 4 août de vos 100 000 matins, mais c'est loin d'être fini dans le meilleur de la musique parce que Stéphanie Gagné s'installe en avant-midi, Richard Zetterois sur l'heure du midi, Olivier Poitras vous accompagne cet après-midi dans le meilleur de la musique et vos équipes du trafic sont là à compter de 15 heures. Fait que manquez rien, amusez-vous. Merci d'avoir été là ce matin. Merci de participer à l'émission en nous écrivant, en nous envoyant des petits messages, en nous disant juste une simple bonne journée. C'est toujours le fun de vous lire. 1-855-407-2346, vous pouvez faire ça en tout temps. Fait que merci encore une fois d'avoir été là. Restez bien branchés tout au long de la journée dans le meilleur de la musique à eau. Puis nous, on se retrouve demain matin, 5h58. Salut, à demain.
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2: Mardi 4 août, bienvenue et bon début de journée, que vous soyez en Abitibi-Témiscamingue, en Montérégie, en Gaspésie, dans le bas du fleuve, sur la côte nord, Lanaudière, le centre du Québec, le Haut-Saint-Maurice, je suis certaine que j'en oublie parce qu'on est partout au Québec. Bienvenue à Haut pour le meilleur de la musique, Stéphanie Gagné qui vous accompagne jusqu'à midi. Et ce matin, un mariage vraiment unique entre l'Auto-Québec et Céline Dion, une veste gonflable à moto et une nouvelle batterie québécoise pour angine de poitrine. Sinon, en musique pour la prochaine heure, Jeff Posé, Bob Bissonnette et Mumford & Sons. Et j'aime beaucoup la progression d'accords en début de chanson pour Noah Kahan et The Great Divide. Je pense que c'est le son d'une Stratocaster. Pas certaine, on l'écoute à haut.

Allez voir Céline Dion pour son retour sur scène à Paris. C'est quand même un bon investissement. Les billets d'avion, les billets de show, l'hôtel, la bouffe. Juste voir Céline, c'est une bonne dépense. Mais l'Auto-Québec se permet de vous faire rêver et lance une loterie Céline. Une grande première. Les détails à vous offrir dans quelques minutes. Et ce hit a maintenant 20 ans. De 2006, Nars Barkley à Haut.

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1: Viva à Paris, c'est le nom du nouveau billet de loterie de Loto-Québec qui est en vente dès maintenant et pour 6 semaines pour aller voir Céline à Paris. Et comment on fait? Ben, on met la main sur ce billet qui est au coût de 5 $. Il y en a 1 million qui ont été imprimés. Et il y a 2 lots à gagner. Avant tout, il faut être finaliste. Et là, on met la main sur 1 000 $ et on passe à l'autre étape pour le tirage qui est le 14 septembre prochain. Il y a 2 lots à gagner. On parle de 2 billets pour aller voir Céline le 25 septembre. Vol entre Montréal-Paris, 4 nuitées dans un Novotel avec des valises, repos dans un resto de la Tour Eiffel, croisière sur la Seine, un chèque cadeau de 5 000 $. Et là là que ça va pogner, mes amis. Mais ça reste un beau cadeau. Déjà, que aller voir Céline, c'est une bonne dépense. Si on peut sauver, je vous jure, il va vous rester de l'argent pour votre héritage. C'est parfait. Mumford and Sons, Here, ça s'en vient. À haut!
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On oublie vite qu'on a déjà été en vacances, hein, ouais. C'est vrai, on a repris le beat régulier. On est dans les travaux. Ouais. Retour des cônes oranges et le trafic qui est encore au menu. Sinon, retour de l'action sur nos chantiers. Ça aussi, c'est parfait pour terminer certains projets. Voici les non-dits Jonas and the Jaguar Moon pour le meilleur de la musique à eau.

Larbon, vous allez me remercier en visitant le site de Haut. Toutes les recettes sont là-dessus. On a vos infos à venir dans les prochaines minutes avec l'équipe d'Arsenal Media et Collective Soul pour le meilleur de la musique à Haut.

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8: Bon mardi, ici Louis-Philippe Arnoirel. La réorganisation des services d'urgence se poursuit à l'hôpital Pierre-Boucher de Longueuil. Santé Québec Montérégie-Est a confirmé que les mesures d'atténuation étaient prolongées jusqu'à 23 heures en fin de soirée. Comme hier, un patient se présentant à l'urgence sera évalué par un professionnel de la santé et pourrait être redirigé vers un autre service. L'établissement spécifie qu'une peau froide, moite et décolorée, des signes d'un problème cardiaque, de la difficulté à respirer, des signes d'un AVC et des idées suicidaires sont toutes des situations qui nécessitent un rendez-vous immédiat à l'urgence. Et le service de police de Longueuil recherche des plaignants de vol de bijoux commis par une préposée à l'entretien ménager dans des résidences privées, principalement pour des personnes aînées. La résidente de Longueuil, Mélanie Tanguay, a comparu jeudi au palais de justice pour des accusations de vol de plus de 5 000 $ commis dans 3 résidences de Saint-Bruno de Montarville et une à Sainte-Julie au cours des derniers mois. C'est ce qui complète vos actualités Arsenal Média. Passez une bonne journée sur nos ondes.
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1: À chaque année, on voudrait parler d'autres choses, mais on n'a pas le choix. Il y a encore eu trop de décès sur nos routes des suites des vacances de la construction. C'est 18 au total. Mieux que l'an dernier où on a eu 35 décès. Il y a quelque chose qui pourrait vraiment faire la différence. Changer la donne pour les motocyclistes, une veste gonflable. Je vous présente le tout dans quelques minutes. Juste avant, The Killers à Haut.

0: Je ne savais pas que ça existait, parce que bien sûr, je ne conduis pas de moto, mais une veste gonflable pour les motocyclistes, c'est disponible depuis longtemps sur le marché. Et Marc Bélanger nous a fait la démonstration via un article du Journal de Montréal et du Journal de Québec que cette veste de sauvetage-là, ou cette veste gonflable, lui a complètement sauvé la vie. Et il y a même vidéo qui a été partagée de cet accident où il y a un VUS, le cœur d'une route de campagne, qui lui coupe le chemin. Il y a impact et on le voit rouler. Tout est filmé à 100%. Il y a eu blessure au genou, même reconstruction, mais il a été sain et sauf. Il l'a dit, c'est directement en lien avec cette veste gonflable qui, dès qu'il y a un impact au sol, se gonfle comme un coussin gonflable dans une voiture, mais c'est sur le corps et tout le monde peut mettre la main là-dessus. C'est juste une façon supplémentaire de pouvoir sensibiliser tout le monde. Le plus de protection possible, c'est toujours le mieux. Alex Warren, ça s'en vient pour le meilleur de la musique. À haut!
1: Dans un instant.

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La semaine dernière, c'était dans l'est du Québec et encore sur la côte nord qu'il a fait escale à Rimouski dans le cadre des grandes fêtes TELUS pour une xième fois. Et il a terminé ce festival à Mayotenam avec Inu Nikamu. Les boys, Éric Lapointe qu'on vous offre pour le meilleur de la musique. À haut!

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7: Bon mardi, ici Louis-Philippe Arnoirel. La réorganisation des services d'urgence se poursuit à l'hôpital Pierre-Boucher de Longueuil. Santé Québec Montérégie-Est a confirmé que les mesures d'atténuation étaient prolongées jusqu'à 23 heures en fin de soirée. Comme hier, un patient se présentant à l'urgence sera évalué par un professionnel de la santé et pourrait être redirigé vers un autre service. L'établissement spécifie une peau froide, moite et décolorée, des signes d'un problème cardiaque, de la difficulté à respirer, des signes d'un AVC et des idées suicidaires sont toutes des situations qui nécessitent un rendez-vous immédiat à l'urgence. Et le service de police de Longueuil recherche des plaignants de vol de bijoux commis par une préposée à l'entretien ménager dans des résidences privées, principalement pour des personnes aînées. La résidente de Longueuil, Mélanie Tanguay, a comparu jeudi au palais de justice pour des accusations de vol de plus de 5 000 $ commis dans trois résidences de Saint-Bruno-de-Montarville et une à Sainte-Julie au cours des derniers mois. C'est ce qui complète vos actualités Arsenal Média. Passez une bonne journée sur nos ondes.
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faire angine de poitrine donnait son dernier petit show au Québec avant de reprendre la tournée devant des foules de fous. C'était à Saint-Fabien. Avec la tournée du Rozec et une salle de 268 personnes, les billets qui sont vendus en 1 minute 17. Puis j'avais des amis qui étaient là sur place. Ça devait être bon sang, bon sang. D'ailleurs, nouveauté pour Angine de poitrine. Détail à venir dans quelques minutes. Mais juste avant, Ozier pour le meilleur de la musique. 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Oh.

Ça se peut que ce soit un petit restant de la veille dans le frigo qui vous attend pour votre heure de lunch. Ça s'en vient. Même chose pour les grands bazous qui s'installent avec Richard Sept-Sirois et Sylvain Caron dans quelques minutes. Mais pour l'instant, voici le lendemain de veille à Haut.

0: fans d'angine de poitrine et les connaisseurs d'instruments de musique, vous avez peut-être remarqué un nouveau drum. Avec le show qui a été donné au Festival de Lévis, où sur les photos, on peut voir un drum signé Ebénor Percussion. C'est une entreprise à Saint-Sébastien-de-Frontenac, en Estrie. Et c'est William Leclerc qui est derrière ce projet, lui qui a fondé cette compagnie de fabrication de batteries de luxe et haut de gamme à 21 ans. Maintenant, il a 33 ans. Et Ebénor, ça veut dire ébénisterie et sonore. Alors, c'est lui, en avril dernier, qui a contacté le duo Angine de Poitrine pour proposer une collaboration. J'ai des contacts au Saguenay qui les connaissaient. On a pu se parler au téléphone, alors il voulait avoir un instrument plus sec. On voulait que on puisse entendre tous les coups, car Kleck de poitrine joue très rapidement, puis même que Kleck lui a dit qu'il tripe vraiment de jouer sur cette batterie-là, que ça fait toute la différence avec l'instrument générique qu'il avait avant. Ça a pris un mois et demi à faire. Pour le moment, il y a un seul exemplaire et le band l'utilise au Québec parce qu'il y a une logistique avec le transport de l'instrument qui est compliqué pour la tournée aux États-Unis. Alors, à suivre si le drum pourra le suivre dans sa tournée internationale. Vous êtes à haut pour le meilleur de la musique. Il y a ça qui s'en vient.
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Salutations à ceux et celles qui ont de la misère à repartir la machine en ce mardi matin au retour des vacances de la construction. Ouais, des fois, ça prend 2-3 jours. Un café de plus par matin, puis une bonne trame sonore, puis vous allez guérir, c'est sûr. 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
1: Je sais que ça va se tasser, que le soleil va s'installer, mais il a l'air que c'est endormant, cette température-là. La petite sieste d'après-midi sera pas compliquée, je vous le confirme. Mon nom est Stéphanie Gagné. Je vous souhaite une excellente journée. Ouais, je suis réveillée depuis pas mal longtemps. Ça sonne à 3h40 le matin. Donc, vous comprenez, la sieste, elle est nécessaire. Puis, ben, vous comprenez que l'heure du lunch, il est nécessaire aussi à vos archives personnelles, vos bons souvenirs. On les appelle les grands bazous avec Richard Zetsirois et encore l'ami Sylvain Caron pour votre heure de lunch. On se dit à demain!

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7: Bonjour, ici Boris Chassaigne. La municipalité de l'Ascension dans les Hautes-Laurentides déclenche l'état d'urgence locale. La pluie qui s'est abattue sur la région ces derniers jours a détruit ou rendu impraticable plusieurs chemins. Selon Environnement Canada, jusqu'à 75 mm de pluie sont tombés dans ce secteur des Hautes-Laurentides entre dimanche et lundi midi. L'Ascension compte environ 900 habitants. Un autre dirigeant de l'entreprise de repas prête à cuisiner, Marché Good Food, quitte le navire. Le chef de la direction, Selim Bassoul, a remis sa démission. Monsieur Bassoul était entré en poste l'hiver dernier. Marché Good Food a affiché une perte $500,000 au dernier trimestre. Et plusieurs Canadiens feront leur entrée aujourd'hui au tournoi de tennis de l'Omnium Banque Nationale de Montréal. Miné par la pluie depuis son ouverture, l'Ontarien Denis Shapovalov joue son premier match aujourd'hui. C'était vos manchettes.

0: Ah ben salut tout le monde, très heureux d'être au micro de ce show radio qui s'appelle Les Grands Bazous, qui présente à chaque jour de la semaine les grands classiques du rock d'ici et d'ailleurs. Et je peux pas faire ça tout seul, je sais pas comment ça marche les boutons.
1: Non.
0: C'est Sylvain Caron qui est là.
1: Fort heureusement, je suis là au moins pour ça, dire deux trois phrases dans le show puis ça finit là.
0: Ben, tu fais bien ça. Hey, on va commencer avec les Red Hot Chili Peppers. C'est une chanson qui s'appelle Other Side. Ça raconte la dépendance aux drogues d'Anthony Kiedis et John Frusciante qui ont eu de gros problèmes de consommation pendant près de 5 ans. Ça fait aussi référence à l'ancien membre du groupe Hillel Slovak qui lui est décédé d'une surdose en 1988. C'est l'une des chansons préférées des Red Hot, jouée à peu près dans tous leurs spectacles depuis qu'elle a été créée, cette pièce. On l'écoute. Les Red Hot Chili Peppers avec Other Side, le meilleur de la musique, c'est toujours ici à Oh!

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2: Oh. Le hit marquant aujourd'hui appartient à Prince, et pour une excellente raison, c'est que le 4 août, comme aujourd'hui, en 1984, lui se retrouve au sommet des ventes d'albums aux États-Unis. Il va rester là 24 semaines. Pendant 6 mois, ce sera
3: c'est incroyable.
2: Le plus vendu.
3: Il avait raison.
2: Oui, c'est excellent. C'est la bande sonore d'un film qui s'appelle Purple Rain. Il y a sur l'album Purple Rain, When Doves Cry, Let's Go Crazy, évidemment la pièce titre. Et 20 millions d'exemplaires vendus dans le monde de ce disque, l'un des plus vendus de tous les temps au niveau des bandes sonores.
3: Toute une bibitte, par exemple.
2: Oui, très, très particulier, Prince. On va l'écouter. Let's Go Crazy, le meilleur de la musique. À l'heure du dîner, c'est toujours ici. Ah, oh!
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0: Ben ici, c'est toujours le meilleur de la musique sur le réseau Arsenal Média, le plus grand radiodiffuseur au Québec. On a un quart d'heure non-stop devant nous avec, entre autres, Weezer, Genesis. Ça va commencer avec Third Eye Blind, la pièce My Charm Life. Tu regarderas la pile de papier à côté de toi, Sylvain. Je ne sais pas s'il y avait mon contrat.
1: C'est
0: tu mets quelque part.
1: Oui, effectivement. Ben, elles sont marquées qu'il est en sourd de la liste.
0: Oui, j'ai surtout remarqué que quand j'ai signé ce contrat-là, j'avais oublié de lire la ligne. Tu n'auras pas de vacances à l'été 2020.
1: Non, mais c'est pour notre plus grand bonheur, t'es là. Je veux dire, ah, on continue. Tout. On aime ça de même.
0: C'est trop gentil. Third Eye Blind dans un instant pour meilleur de la musique.
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1: Il y avait Bush avec Glycerine dans son 15 minutes non-stop. Sport, Sylvain Caron, le spécialiste, c'est un genre de Ron Fournier local.
2: Poppy. Merci de la comparaison. Écoute, il y a du football de la Ligue canadienne qu'on va surveiller. Pas tout de suite, parce que le prochain match, les Alouettes, c'est à samedi, à domicile. Peut-être même qu'il y a des gens, je ne sais pas, qui vont se rendre au Stamper Simon Molson. Face aux Elks d'Edmonton. À faire attention, là, c'est vraiment peut-être un des affrontements les plus corsés des Alouettes depuis le début de la saison, malgré le fait que les Alouettes ont une attaque incroyable.
1: Oui.
2: Je pense qu'à un seul match, on n'a pas inscrit 30 points depuis le début de la saison chez les Alouettes. Donc, avec une fiche de 7 victoires, une seule défaite, on reçoit les Hawks d'Edmonton qui ont 6 victoires, 2 défaites. Donc, c'est une des forces dans l'Ouest.
1: On continue ce jour avec les Colocs tellement longtemps au meilleur de la musique.
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2: Oh. Deux autres bières, Sylvain. Ben non, je parle pas de...
3: Non, moi, j'aurais pas le temps, parce que ben non, quand même, je travaille. Mais toi, peut-être que sur une terrasse, tu te retrouveras au cours des prochaines heures.
2: Le problème, ben c'est pas un problème, c'est une solution, c'est que j'habite à 100 pieds d'une microbrasserie ou à peu près.
3: Ça peut devenir un problème.
2: C'est où j'habite, puis tu sais où est la microbrasserie. Exact. Et il y a, c'est tentant.
3: Et puis avoir tes photos, t'es vino, toi. T'es plus vino.
2: Oui, plus vin que bière.
3: Ouais,
2: je t'ai dévalisé ton canne à vin.
3: Oui, c'est vrai.
2: Demain, entre autres, les Cowboys fringants, Aerosmith, Bon Jovi. Et merci, Sylvain Caron.
3: Yes.
2: Qui est de retour de...
3: Qui est vandalisé, non, OK.
2: De longues vacances. Et on est de retour demain avec des plus grands classiques du rock d'ici et d'ailleurs. Salut tout le monde! Bye!
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19: Bonjour, ici Boris Chassaigne. La municipalité de l'Ascension dans les Hautes-Laurentides déclenche l'état d'urgence locale. La pluie qui s'est abattue sur la région ces derniers jours a détruit ou rendu impraticable plusieurs chemins. Selon Environnement Canada, jusqu'à 75 mm de pluie sont tombés dans ce secteur des Hautes-Laurentides entre dimanche et lundi midi. L'Ascension compte environ 900 habitants. Un autre dirigeant de l'entreprise de repas prête à cuisiner, marché Good Food, quitte le navire. Le chef de la direction, Selim Bassoul, a remis sa démission. Monsieur Bassoul était entré en poste l'hiver dernier. Marché Good Food a affiché une perte d'un demi-million de dollars au dernier trimestre. Et plusieurs Canadiens feront leur entrée aujourd'hui au tournoi de tennis de l'Omnium Banque Nationale de Montréal. Miné par la pluie depuis son ouverture, l'Ontarien Denis Shapovalov joue son premier match aujourd'hui. C'était vos manchettes.

15 heures jusqu'au trafic en ce 4 août. Avec les plus grosses tunes, un gros merci d'être là, peu importe de quelle façon vous nous écoutez, de où vous nous écoutez également. On aura la musique de Sammy Sonic, ça s'en vient avec Closing Time dans les prochaines. Kane Brownlee Marshmallow avec Miles on it. Somber Homewrecker, aussi ce qui parle là. Je vous souhaite un excellent mardi.

en tournée un peu partout dans la province et avec raison, on vous dire que les salles se comblent assez rapidement. On poursuit ça avec un souvenir de 1998. Vous connaissez Sammy Sonic? C'est Closing Time qui suit. Je vous souhaite un excellent mardi dans le meilleur de la musique à haut.

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1: 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Dans les prochaines, Alex Warren, ça s'en vient au retour. Green Day avec Warning.

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0: Il y a bien des gens qui sont de retour de vacances cette semaine. D'ailleurs, salutations à vous si c'est le cas. Si vous avez terminé vos vacances et vous êtes de retour au travail, ce qui fait en sorte qu'il y a un petit peu plus de monde sur les routes comparativement à ce qu'on a eu au courant des dernières semaines. Prudence. Prudence et patience, surtout. C'est le mot d'ordre. Et sinon, ben salutations à ceux et celles qui, peut-être, sont en vacances présentement. Profitez-en. Il reste encore plein de beau temps à venir dans les prochaines semaines. Linkin Park également s'amène dans les prochaines minutes avec Up From The Bottom, dans le meilleur de la musique.
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5: Bonjour, ici Boris Chassaigne. La municipalité de l'Ascension dans les Hautes-Laurentides déclenche l'état d'urgence locale. La pluie qui s'est abattue sur la région ces derniers jours a détruit ou rendu impraticable plusieurs chemins. Selon Environnement Canada, jusqu'à 75 mm de pluie sont tombés dans ce secteur des Hautes-Laurentides entre dimanche et lundi midi. L'Ascension compte environ 900 habitants. Un autre dirigeant de l'entreprise de repas prête à cuisiner, marché Good Food, quitte le navire. Le chef de la direction, Selim Bassoul, a remis sa démission. Monsieur Bassoul était entré en poste l'hiver dernier. Marché Good Food a affiché une perte d'un demi-million de dollars au dernier trimestre. Et plusieurs Canadiens feront leur entrée aujourd'hui au tournoi de tennis de l'Omnium Banque Nationale de Montréal. Miné par la pluie depuis son ouverture, l'Ontarien Denis Shapovalov joue son premier match aujourd'hui. C'était vos manchettes.
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En général, j'aime beaucoup mieux les albums originaux que les versions Best of ou Greatest Hits. Par contre, il y a un Greatest Hits que j'aime particulièrement, et c'est celui de Lenny Kravitz. On retrouve ce qui suit American Woman. La meilleure de la musique, c'est ici, à O.

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1: Il y a un moment dans la vie où on se dit, hey, ça serait le fun d'avoir une belle cour, hein, de refaire, je sais pas moi, le dallage, de s'acheter un beau set de patio, des trucs comme ça. Je vais vous dire un petit cue comme ça parce que j'ai quelques contacts qui travaillent dans certains magasins que je n'aimerais pas. Mais attendez, soyez patients. Hein, le mois de septembre arrive, c'est là que vous allez avoir vos rabais. Oui, je sais, vous allez me dire, ouais, mais l'été, c'est fini. C'est pas grave. Vous allez payer moins cher, vous allez être prêt pour l'an prochain. Hein? Quelques deals qui s'en viennent comme ça. Ça, je dis rien. Vous faites ce que vous voulez. Alors, dans les prochaines minutes, on aura la musique de Blink-182. Ça s'en vient avec All the Small Things. Et au retour, c'est Dasha avec Austin. Je vous souhaite un excellent mardi.
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Olivier Poitras avec vous dans le meilleur de la musique jusqu'à 15h. Un gros merci d'être branché sur les ondes de haut. On poursuit sans musique avec Fuseau, Dub Silence, Adamo. Voici Coffee. Baby.

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19: Bonjour, ici Claude Marquis. Voici vos actualités. Les perturbations se poursuivent chez WestJet malgré la fin de la grève des agents de bord. Plus de 300 vols ont été annulés hier, même si une entente de principe est intervenue avec le syndicat canadien de la fonction publique. La compagnie a repris ses activités, mais prévient qu'un retour complet à la normale prendra encore du temps, le temps de repositionner ses avions et ses équipages. Les voyageurs sont invités à vérifier le statut de leur vol avant de se rendre à l'aéroport. Et Santé Canada autorise un essai clinique de phase 1 pour un vaccin de Moderna contre la maladie Ebola. Le Canada devient ici le deuxième pays après le Royaume-Uni à permettre l'évaluation de ce vaccin. Le virus Bundibugyo est à l'origine d'une importante épidémie en République démocratique du Congo où près de 1800 personnes sont décédées. C'est ce qui complète vos informations. 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
1: Bon mardi, bon retour à la maison. Merci d'avoir choisi le trafic. En ce mardi, mon nom est Chuck. On est ensemble pour les prochaines heures. La météo est pas de notre côté trop aujourd'hui. Mais heureusement, dans les prochains jours, ce sera du soleil et de la chaleur. L'été, c'est loin d'être terminé. Et c'est les vacances encore pour plusieurs cette semaine. Et je suis la personne de circonstance pour terminer la journée. Je pense que en mode vacances, musique, terrasse, été, barbecue, pas mal la personne de circonstance. Et je suis là avec, bien sûr, la meilleure musique. On a dans les prochaines minutes Ear de Mumford & Sons et Chris Stapleton qui est à Toronto cette semaine. Lui qui ignore le Québec pour l'instant, mais on l'aime pareil. Ça s'en vient dans les prochaines minutes. Et en ce 4 août, on a maintenant Creed et Weird Home Wide Open sur le meilleur de la musique à haut.

Nouvelle inquiétante du côté d'un camping du lac Cristal en Montérégie en raison d'une grenade trouvée près des bâtiments. Ce matin, la grenade semble datée de plusieurs années, a indiqué Louis-Philippe Ruel, porte-parole de la Sûreté du Québec. Il n'y a donc aucun danger immédiat pour les vacanciers sur le site du chemin Cristal à Saint-Bernard-de-la-Colle près de l'autoroute 15 et de la frontière américaine. L'armée est toutefois en déplacement afin d'assurer le bon déroulement de l'opération. L'objectif étant de récupérer l'objet possiblement explosif pour la mettre dans un endroit sécuritaire. Donc, plus de peur que de mal, plus de détails à venir. C'est maintenant Imagine Dragons sur le meilleur de la musique à haut.

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1: 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On entend souvent parler par les restaurateurs, les propriétaires de bars, que les jeunes ne sortent plus, les jeunes ils boivent plus. La génération Z semblerait être la génération de la sagesse qui a compris que l'alcool peut être néfaste et coûter cher aussi au portefeuille. Mais ça, c'est la conception qu'on a en ce moment, tandis qu'il y a un nouveau rapport qui dit que la Gen Z ne serait peut-être pas finalement la génération de la modération, selon ce rapport qui pointe du doigt la génération qu'on voyait un peu comme celle aussi des réseaux sociaux, là, qui ont toujours vécu avec l'Internet et les réseaux sociaux. On les imagine un vendredi soir préférer socialiser sur TikTok que de sortir au bar, mais semble-t-il que quand c'est temps de consommer de l'alcool, l'écart se serait rétréci entre les autres générations. Selon le rapport de l'IWSR, un important fournisseur de données sur le secteur des boissons alcoolisées, qui déboulonne l'image presque parfaite qu'on s'était fait de cette jeune génération. Et j'étais allé voir quelques collègues de la Gen Z, justement, et ils m'ont confirmé que oui, ça festoie encore pas mal les jeunes, on va dire, tu sais, 20, 23 ans. C'est sûr que là, plus que les années avancent, plus qu'il y a des générations Z qui atteignent la majorité. Et c'est ce qui fait que le chiffre, on va dire, de ceux qui ne buvaient pas, ben rétrécit et se rapproche des autres générations comme la génération Y, la génération X. Ils sont arrivés en retard à la fête, mais ils n'ont pas évité la fête, a d'ailleurs indiqué le Business Insider. Qu'est-ce que vous en pensez? Est-ce que vous avez constaté que la génération Z est plus sage que les autres jusqu'à maintenant? Ou c'est une image toute faite qu'on leur donne? Les baby boomers, eux, seraient plutôt à l'origine du recul de la consommation d'alcool. Hein. En fait, on apprend aussi dans ce rapport-là que c'est les baby boomers qui représenteraient le groupe d'âge qui consomme le moins d'alcool, selon ce rapport-là, toujours. Donc, bien intéressant à lire. On a dans les prochaines minutes, I Road, Co-Wedzel, Jess Murph, sur le maire de la musique. Ah, oh, ça s'en vient.
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12: À Saint-Jean-sur-Richelieu pour la fin de l'après-midi, c'est ensoleillé maximum à 28, humidex à 32 degrés par endroit ce soir et cette nuit, un ciel dégagé avec un minimum plutôt confortable à 15 degrés. Demain, mercredi, ensoleillé maximum de 29, un humidex prévu à 34 degrés. Jeudi, ensoleillé maximum à 32 et vendredi, on termine la semaine avec des nuages maximum de 29, mais ça a encore le temps de changer pour vendredi le 7 août.

Autour d'un feu de casse cet été, il y a sûrement quelqu'un qui a sorti une guitare en plus avec les vacances pour plusieurs. Il y a raison de se coucher un peu plus tard, profiter des guimauves, des saucisses autour du feu et bien sûr de la musique de feu de camp. Bien sûr, on a plein de classiques québécois qui sont vraiment intéressants et faciles à chanter autour d'un feu. Et du côté anglophone, celle-là donne pas sa place. Wonderwall, c'est Oasis sur le meilleur, la musique à haut.

feature. Une fois le mois d'août commencé, on peut vraiment parler sérieusement de chansons de l'été. On a jusqu'à la fête du travail là, pour clore le débat. Mais je pense que Temper City Self-Aware est vraiment en avance. Il y a une belle histoire aussi derrière cette chanson-là. C'est le premier single d'un groupe alternatif indépendant et ils réussissent à être numéro un peu partout dans le monde. C'est complètement fou. Ils ont fait connaître tranquillement mais sûrement sur TikTok en début d'année. Et là, ça explosé. Temper City qui était inconnu de la plupart des gens. Et là, c'est une chanson qui a été shazamée à maintes et maintes fois. L'application qui permet de te dire c'est quoi une chanson. On a vu que ça créait de la curiosité. Un vent de fraîcheur avec Temper City. C'est devenu un numéro un peu partout dans le monde. Et c'est rentré dans les radios. Et c'est même depuis cette semaine notre nouveau numéro un du Hit 15. Notre décompte des 15 plus gros chansons partout au Québec, ici, sur le meilleur de la musique à eau, et ils s'en viennent dans deux petites secondes.

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0: On a récemment dévoilé la destination de la prochaine saison d'Occupation Double, qui sera la 20e saison. Ce sera au Dépanneur. Dans le fond, c'était juste ça. Je voulais parler d'Occupation Double juste pour mettre du Van Halen. Ah ben c'est ça, ça va se passer au Panama, 20e saison qui va commencer en septembre prochain. On invite les célibataires de la région évidemment à s'inscrire. On va être bien contents de vous suivre dans cette aventure-là. On a dans les prochaines minutes une autre chose qui est bonne pour les rapprochements. Il n'y a pas juste Occupation Double, il y aura aussi la prochaine chanson dans le trafic. Wherever you will go, The Calling, ça s'en vient à haut.
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6: Bonjour, ici Michel Scarpino. Voici le bilan de l'actualité. Tout d'abord, le ministre responsable des relations commerciales avec les États-Unis, Dominique Leblanc, et la négociatrice en chef du Canada, Janice Charette, sont à Washington pour une série de rencontres, a fait savoir le gouvernement Carney. Aucun détail n'a été donné sur les intervenants qui seront rencontrés. Cette visite survient peu de temps après que le président américain, Donald Trump, ait brandi une nouvelle menace de droits de douane visant, pour une première fois, des marchandises conformes à l'accord continental de libre-échange. Une collision mortelle s'est produite ce matin sur l'autoroute 20 à Sainte-Luce, dans la région du Bas-Saint-Laurent. La victime est un homme de 78 ans, originaire de Rimouski. Vers 7h45, les services d'urgence ont été appelés sur l'autoroute 20 en lien avec une collision impliquant un camion lourd de type semi-remorque et une voiture. Selon les premières informations recueillies par la Sûreté du Québec, la voiture se serait immobilisée en bordure de route dans l'accotement de droite avant d'entamer une manœuvre de demi-tour, et c'est à ce moment qu'elle aurait été percutée par le camion lourd qui arrivait dans la même direction et n'aurait pas été en mesure d'éviter l'impact. Le conducteur de la voiture a alors subi de graves blessures. Il a été transporté à l'hôpital où son décès a été constaté. Le conducteur du camion lourd s'en est quant à lui tiré sans blessure grave. Santé Canada autorise un essai clinique de phase 1 pour un vaccin contre la maladie Ebola causée par le virus Bundibugyo. Ce virus est à l'origine de l'épidémie qui a fait jusqu'à présent presque 1800 morts en République démocratique du Congo. Santé Canada autorise le géant pharmaceutique Moderna à lancer un appel clinique de phase 1 pour son candidat vaccin contre la maladie d'Ebola causée par le virus. Le Canada est le deuxième pays, après le Royaume-Uni, à autoriser un tel essai clinique. Ça complète vos actualités Arsenal Média. On vous souhaite une bonne fin de journée à notre antenne.
7: Dans le monde du sport, au baseball, les Blue Jays de Toronto ont une saison un peu décevante, mais quand même intéressante à suivre. Ils sont malgré tout dans la course aux séries. Et hier, Alexandro Kirk a frappé un circuit en solo. Les Blue Jays de Toronto ont vaincu les Astros de Houston 3-1 hier. Avec cette victoire, les Jays, qui ont maintenant 53 victoires, 60 défaites, se sont rapprochés à 4 matchs des Guardians de Cleveland, qui ont 57 victoires, 56 défaites pour le dernier rang des équipes repêchées, donnant accès aux séries. Donc, il y a encore de l'espoir. Les Jays, qui n'abandonne pas, on fait beaucoup de mouvements de personnel. Encore une fois hier, en échangeant Dalton Varsho et Jeff Hoffman. Un match qu'on surveille ce soir toujours contre les Astros à Houston, 20h10. Au tennis, c'est un tournoi bien sûr qui a été affecté par la pluie jusqu'à maintenant. L'Omnium Bank National, le Québécois Gabriel Diallo a réussi son entrée hier. Le Canadien a trimé dur en 3 manches face à Kyrian Jacket. Et c'est un match qu'on a regardé avec beaucoup d'intérêt. Lui qui est encore très très jeune et a une belle carrière devant lui. Victoire qui a marqué son tout premier succès dans un tableau principal dans sa ville natale et sa 50e victoire sur le circuit professionnel. Il y a aussi Alexis Galarneau qui a pas pu passer, lui cependant. S'est incliné en 2 manches identiques de 6-4 face au Tchèque Vít Kopřiva. Hier, toujours à l'Omnium Bank National, le match de Félix Auger-Aliassime qui est toujours et encore reporté. Son entrée va se faire plus tard. Lui qui sautait le premier tour, étant dans les têtes d'affiche du tournoi. Le match qui devrait avoir lieu demain face au Français Titouan Droguet. Un nom exceptionnel. Match qui aura lieu, bien sûr, sur le court central du stade IGA. Je vais surveiller ça attentivement. Et finalement, on parlait un peu de hockey. C'est un peu plus tranquille à ce temps-ci de l'année. Mais on surveille l'équipe canadienne au tournoi de la Coupe Ilinka Gretzky. Elle qui a très bien fait son premier match hier face à la Suisse. Victoire de 7-3 au Rogers Place d'Edmonton. Le Québécois Alexis Joseph qui a récolté une mention d'aide. Lui qui devrait être parmi les top prospects pour le prochain repêchage. Vraiment, j'ai l'impression qu'il y a des équipes qui le regardent pas mal dans ce tournoi-là. Le Canada a même chassé le gardien de la Suisse dans ce match-là. Aiden Huet. Oui, le fils de Chris Tabal, lui qui a concédé 4 buts sur 9 tirs. Le Canada qui va jouer son prochain match aujourd'hui vers 5h contre la Slovaquie. Le Canada qui termine sa ronde préliminaire face à la Suède demain.

Les Québécois ont décidé d'encourager le cinéma d'ici pendant les vacances d'été. La comédie dramatique 125 rue des Malaises continue d'attirer les foules. Moins de trois semaines après sa sortie en salle, le film de Louis Bélanger a déjà franchi le cap des 2 millions de dollars en recettes au box-office québécois. C'est la première fois qu'on voit ça pour un film d'ici depuis la production québécoise Nos Belles-Sœurs, sortie en 2024. Évidemment que la distribution a aidé à ce succès. Les curieux sont vraiment décidés à aller voir ce film-là avec la distribution avec Rémi Girard, Geneviève Schmitt, Pierre-Luc Funk, Claude Legault, Guylaine Tremblay tiennent la vedette dans cette comédie dramatique qui raconte l'histoire d'un homme annonçant à ses proches qu'il souhaite recourir à l'aide médicale à mourir, bien qu'il ne soit pas malade. Donc, c'est encore le temps de le voir dans plusieurs salles au Québec. Je me fais un devoir d'aller le voir parce que ça, il paraît que c'est vraiment bon en plus de tout ça. Aussi bon que la prochaine chanson de Jonas qui est maintenant sur le meilleur de la musique à haut.

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1: Merci d'avoir choisi en Montérégie le retour à la maison avec la meilleure musique, le trafic à haut. Et ce qui s'en vient, c'est celui qui a fait trembler le festival Oshiaga avec son 6 pieds 7. Il y a de la présence sur scène, il y a énormément de talent et plusieurs raids à son âge, à seulement 21 ans. Les jeunes de 20 ans l'adorent, comme j'ai pu voir aussi des amis qui avaient dans la trentaine, dans la quarantaine, qui étaient à Oshiaga en fin de semaine et qui ont trippé sur sa prestation. Summer s'en vient avec Homer Curry.
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20: À Saint-Jean-sur-Richelieu pour la fin de l'après-midi, c'est ensoleillé maximum à 28, humidex à 32 degrés par endroit ce soir et cette nuit, un ciel dégagé avec un minimum plutôt confortable à 15 degrés. Demain, mercredi, ensoleillé maximum de 29, un humidex prévu à 34 degrés. Jeudi, ensoleillé maximum à 32 et vendredi, on termine la semaine avec des nuages maximum de 29, mais ça a encore le temps de changer pour vendredi le 7 août.

Plusieurs Québécois cette semaine. Je pense que Classe Moyenne a mis le doigt sur quelque chose avec la chanson « Je t'en vacances », collaboration avec Orange Le Sort. C'est là dans les prochaines minutes. Le temps d'entendre le seul, l'unique, celui qui est honoré par le Cirque du Soleil avec une série de spectacles hommage en ce moment. C'est Jean Leloup et la Vallée des Réputations. Bon mardi à l'écoute du trafic avec Chuck qui est là jusqu'à 18h. Et par la suite, ce sera les hits à 18h jusqu'à 19h. On est là sur le maire de la musique à haut.

0: Est-ce que ça t'est déjà arrivé de te faire jouer un tour, puis finalement, le scénario de l'arroseur arrosé, ça s'est retrouvé à ton avantage? C'est le cas de Pitbull qui, lui, en 2012, faisait un partenariat avec Walmart, un concours avec les fans qui pouvaient voter pour avoir Pitbull dans leur Walmart de leur ville. Pensez au Walmart le plus proche de chez vous. Imaginez Pitbull qui arrive là. Et là, Internet est ce qu'il était et ce qu'il est encore aujourd'hui. Ben, en 2012, là, on n'était pas trop à l'affût des trolls. Je pense qu'on planifie les concours en conséquence, qu'on peut pas se ramasser à faire n'importe quoi avec le vote du public. Mais à l'époque, on était un petit peu plus nonchalant là-dessus. Et là, les gens se sont dit, Mr. Worldwide, lui, il est à Miami. C'est où qu'on pourrait l'envoyer le plus loin possible? Les gens regardaient les Walmart éloignés. Ah, Alaska, pas pire. Et finalement, on s'est arrêté sur Kodiak, en Alaska, une ville de 6000 personnes qui a un Walmart, et c'est la ville qui a remporté, obligeant Pitbull à aller faire un petit show et rencontrer les gens de la communauté, qui est une ville côtière des États-Unis en Alaska. Et finalement, on l'a reçu comme un roi, imaginez-vous donc, lui qui a adoré son expérience, a eu les clés de la ville, un kit de survie qui comprenait entre autres du spray pour les ours, parce qu'on sait que là-bas, les ours, ils doivent être gros. Et on a peut-être l'impression avec cette histoire-là, en tout cas pour les gens de Kodiak, une ville de 6000 personnes, de recevoir Pitbull comme ça, ça devait avoir l'air d'un rêve fiévreux. Fever Dream d'Alex Warren, ça s'en vient à haut.
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1: En ce mardi, la semaine ne fait que commencer, mais on t'encourage, ça va passer vite. Et la toune qui punch s'amène avec Primal Scream et Rocks. C'est là dans deux petites secondes.

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4: Bonjour, ici Michel Scarpineau. Voici le bilan de l'actualité. Tout d'abord, le ministre responsable des relations commerciales avec les États-Unis, Dominique Leblanc, et la négociatrice en chef du Canada, Janice Charette, sont à Washington pour une série de rencontres, a fait savoir le gouvernement Carney. Aucun détail n'a été donné sur les intervenants qui seront rencontrés. Cette visite survient peu de temps après que le président américain, Donald Trump, ait brandi une nouvelle menace de droits de douane visant, pour une première fois, des marchandises conformes à l'accord continental de libre-échange. Une collision mortelle s'est produite ce matin sur l'autoroute 20 à Sainte-Luce, dans la région du Bas-Saint-Laurent. La victime est un homme de 78 ans, originaire de Rimouski. Vers 7h45, les services d'urgence ont été appelés sur l'autoroute 20 en lien avec une collision impliquant un camion lourd de type semi-remorque et une voiture. Selon les premières informations recueillies par la Sûreté du Québec, la voiture se serait immobilisée en bordure de route dans l'accotement de droite avant d'entamer une manœuvre de demi-tour, et c'est à ce moment qu'elle aurait été percutée par le camion lourd qui arrivait dans la même direction et n'aurait pas été en mesure d'éviter l'impact. Le conducteur de la voiture a alors subi de graves blessures. Il a été transporté à l'hôpital où son décès a été constaté. Le conducteur du camion lourd s'en est quant à lui tiré sans blessure grave. Santé Canada autorise un essai clinique de phase 1 pour un vaccin contre la maladie Ebola causée par le virus Bundibugyo. Ce virus est à l'origine de l'épidémie qui a fait jusqu'à présent presque 1800 morts en République démocratique du Congo. Santé Canada autorise le géant pharmaceutique Moderna à lancer un appel clinique de phase 1 pour son candidat vaccin contre la maladie d'Ebola causée par le virus. Le Canada est le deuxième pays, après le Royaume-Uni, à autoriser un tel essai clinique. Ça complète vos actualités Arsenal Média. On vous souhaite une bonne fin de journée à notre antenne.
5: Dans le monde du sport au baseball, les Blue Jays de Toronto ont une saison un peu décevante, mais quand même intéressante à suivre. Ils sont malgré tout dans la course aux séries. Et hier, Alexandro Kirk a frappé un circuit en solo. Les Blue Jays de Toronto ont vaincu les Astros de Houston 3-1 hier. Avec cette victoire, les Jays qui ont maintenant 53 victoires, 60 défaites, se sont rapprochés à 4 matchs des Guardians de Cleveland qui ont 57 victoires, 56 défaites pour le dernier rang des équipes repêchées, donnant accès aux séries. Donc, il y a encore de l'espoir. Les Jays qui n'abandonne pas. On fait beaucoup de mouvements de personnel. Encore une fois hier, en échangeant Dalton Varsho et Jeff Hoffman. Un match qu'on surveille ce soir toujours contre les Astros à Houston. 20h10. Au tennis, c'est un tournoi bien sûr qui a été affecté par la pluie jusqu'à maintenant. L'Omnium Bank National, le Québécois Gabriel Diallo a réussi son entrée hier. Le Canadien a trimé dur en 3 manches face à Kyrian Jacket. Et c'est un match qu'on a regardé avec beaucoup d'intérêt. Lui qui est encore très très jeune et a une belle carrière devant lui. Victoire qui a marqué son tout premier succès dans un tableau principal dans sa ville natale et sa 50e victoire sur le circuit professionnel. Il y a aussi Alexis Galarneau qui a pas pu passer. Lui, cependant, s'est incliné en 2 manches identiques de 6-4 face au Tchèque Vít Kopřiva. Hier, toujours à l'Omnium Bank National, le match de Félix Auger-Aliassime qui est toujours et encore reporté. Son entrée va se faire plus tard. Lui qui sautait le premier tour, étant dans les têtes d'affiche du tournoi. Le match qui devrait avoir lieu demain face au Français Titouane Droguet. Un nom exceptionnel. Match qui aura lieu, bien sûr, sur le court central du stade IGA. Je vais surveiller ça attentivement. Et finalement, on parlait un peu de hockey. C'est un peu plus tranquille à ce temps-ci de l'année. Mais on surveille l'équipe canadienne au tournoi de la Coupe Ilinka Gretzky. Elle qui a très bien fait à son premier match hier face à la Suisse. Victoire de 7-3 au Rogers Place d'Edmonton. Le Québécois Alexis Joseph qui a récolté une mention d'aide. Lui qui devrait être parmi les top prospects pour le prochain repêchage. Vraiment, j'ai l'impression qu'il y a des équipes qui le regardent pas mal dans ce tournoi-là. Le Canada a même chassé le gardien de la Suisse dans ce match-là. Aiden Huet. Oui, le fils de Cristobal, lui qui a concédé 4 buts sur 9 tirs. Le Canada qui va jouer son prochain match aujourd'hui vers 5h contre la Slovaquie. Le Canada qui termine sa ronde préliminaire face à la Suède demain.
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7: Il est 17h.
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5: Oh. En ce mardi 4 août, on sort un peu les sentiers battus. Pour pas faire une joke de 4 août. Oh non, un Ben écossais aujourd'hui, Primal Scream, avec son album de 94, Give It Out, But Don't Give Up. C'est un album studio qui a été inspiré par les styles des Ben T-Rex et Rolling Stones.

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2: À venir dans les prochaines minutes dans le trafic chronique finance avec Fred Côté qui s'est entretenu avec Francis Frappier qui a présenté ce matin les grandes étapes à suivre pour avoir des finances en santé et qui répondent à nos besoins. C'est dans les prochaines minutes. Le temps d'entendre Gabriel Forêt, appel manqué sur le meilleur de la musique.

0: C'est toujours un plaisir de l'accueillir avec ses bons conseils financiers.
1: Yes, bon matin Fred.
0: Ça va?
1: Ça va super bien toi aussi.
0: Ça va très très bien, merci là, il fait beau. On va enfin pouvoir aller jouer au golf, on s'en parlait hors des ongles. Ou au pickleball, tout dépendant de votre sport extérieur que vous faites l'été. Mais là, parlons pas sport ce matin Francis, on va parler des grandes étapes en finance.
1: Ouais, quoi. Tu sais, je commence par où, je fais quoi, je suis un peu perdu. On va commencer par s'éduquer financièrement. On n'a pas eu à l'école, on le dit tout. Tant mieux, j'ai une job grâce à ça, mais c'est pas ça le but. Fait que c'est d'aller s'éduquer. Donc, d'aller chercher les fait que tu sais, est-ce que c'est d'aller lire, est-ce que c'est d'aller écouter des livres audio? Il y a plein de podcasts super intéressants. S'il y en a qui veulent savoir où aller, écrivez-moi, je vais vous en donner plein. Des livres, des lectures également qui sont super intéressantes. Puis, tout dépendant aussi de l'âge qu'on est rendu, parce qu'il y a des... On pourrait parler de ça près de la semaine prochaine, des étapes, oui. Tout dépendant de l'âge, on se parlera de ça. Fait que, un, c'est s'éduquer. Deux, c'est bien choisir son conseiller. Donc, il y a plein aussi d'articles sur le site de l'Autorité des marchés financiers, l'AMF, aussi permet de bien poser les questions à votre conseiller. Comment il est rémunéré, comment il travaille, c'est quoi les attentes, fait combien d'années qu'il fait ça, c'est quoi ses licences, c'est quoi ses permis, parce que ça se peut que la personne, le conseiller en finances personnelles à votre institution financière a aucune licence, donc il va offrir les produits de base. C'est peut-être pas ça que vous avez besoin. Donc,
0: parce que ce que tu dis, Francis, c'est qu'il y a différentes licences, donc t'es pas tout conseiller financier qui est accrédité à tous les produits.
1: Exactement. Tu sais, puis déjà, okay. En partant, le titre conseiller financier n'est même pas un titre légal. C'est comme l'ensemble de tout ce monde-là qui représente, je pense, c'est 205 000 professionnels, parce que ça regroupe tout. Si on rentre un petit peu plus conseiller en services financiers, on est rendu à peu près à 35 000. Là, après ça, ben c'est quelle licence qu'ils ont. Donc, c'est-tu un représentant d'épargne collective, c'est-tu un gestionnaire de placement, etc. Okay. Ça devient très complexe de poser des questions. Donc, s'éduquer, avoir une base, lâcher le beau-frère et le voisin, là, c'est les pires erreurs que je vois dans les réseaux sociaux là, quand la personne a de licence. C'est étape, informez-vous, les professionnels. Et après ça, ben pas en même temps, comme je pourrais dire ça, puis je fais ce qu'il y a avec le fameux budget, ben c'est le fameux budget, parce que sans budget, et puis une entreprise fonctionnera pas, c'est pas pour rien qu'il y ait une entreprise. Fait que soyez la propre entreprise de vous-même. Il y a un conférencier que j'apprécie qui a créé le Moi Inc. En blanc, je suis moi-même ma propre entreprise. Ouais.
0: Et ça n'a pas besoin des travailleurs autonomes, là, juste même si tu es un employé à salaire pour une compagnie, soit toi Inc. pareil, tu as une gestion financière à faire de tes affaires personnelles pareil. Là.
1: T'as une gestion, t'as des objectifs, t'as des atteintes de quelque chose, ben c'est sûr certain que si tu le mets pas par écrit, si tu le mets pas dans ta vision, c'est rêve, continue à rêver, tu sais, puis peut-être prendre le rêve aussi, mais c'est ça arrive pas à ce que tu veux réellement, puis tu sais, pour rêver quelque chose, malheureusement, si tu veux perdre du poids, ça va être un peu de sacrifice, si tu veux avoir une liberté financière, ça va être un peu de sacrifice, fait que le budget, ben c'est de voir aussi que tu fais tes excès. Même chose, si tu veux traquer ce que tu manges, si tu veux perdre du poids, ben quand tu commences à prévoir tes affaires, puis à traquer ce que tu manges, tu vas te rendre compte que tu manges peut-être un peu trop.
0: Puis j'imagine aussi que dans un budget comme, tu sais, pour la perte de poids, tu peux pas tricher. Tu sais, le budget doit être à saine ou à peu près là.
1: Ben, c'est de prévoir dans le budget, c'est de prévoir les imprévus. Tu sais, en voulant dire, qui est un peu pareil au niveau de la bouffe, tu sais, t'arrives, t'es invité à souper, ben, tu sais, c'est ouais. Rester poli, puis. Tu vas manger ta lasagne, full fromage gratiné qui peut être bon, mais tu sais que le lendemain, tu vas travailler un peu plus fort au gym. T'sais. Fait que c'est le même principe. Le budget, c'est un peu ça. Donc, si t'as une bad luck ou tu as dépensé un peu plus, ben tu sais, il va falloir que tu sors la ceinture d'un autre côté. Après ça, le plan. Le fameux plan financier qui est tellement parfait du tout court, parce que où c'est que tu peux t'enligner? Est-ce que vous allez bâtir votre maison sans plan? Est-ce que vous dites, ah, ben l'entrepreneur, il a de l'air smart, là, il a de l'air à connaître ça. Bâtis-moi une maison. Tu sais pas combien qu'elle coûtait, tu sais pas ce qui va être proche, tu vas y faire confiance. Allez-vous faire ça? Puis même s'il y a 30 ans d'expérience, l'entrepreneur en construction va quand même avoir un plan pour bâtir. Pourquoi? Ben, il faut être sûr de faire le moins de gaffe possible.
0: Ouais, effectivement. Puis, ben, c'est important aussi. Puis, un plan, Francis, tu sais, il n'y a pas d'âge pour faire un plan. Tu sais, ça, je pense qu'on l'a déjà dit dans les chroniques précédentes. Plus on est jeune, plus c'est le fun d'avoir un plan, puis plus on est capable de travailler en fonction de ça. Mais même si on arrive un peu plus tard dans notre parcours, puis qu'on n'a pas fait de plan encore, ben, il est jamais trop tard.
1: Il est jamais trop tard. Jamais trop tard pour faire un budget. Il est jamais trop tard pour faire un plan. C'est la base de ce que j'appelle la sécurité financière. Si on n'a pas ça, tout va s'écrouler. Parce qu'après ça, l'autre étape, c'est de prévoir l'imprévisible. Donc, c'est d'avoir son compte d'urgence. Donc, d'avoir de la liquidité disponible pour demain, justement pour des bad luck. Après ça, c'est tout ce qui est testament, mandat de protection, toute la gamme d'assurance, l'assurance auto, maison, assurance vie, invalidité, maladie grave. Regarde, j'ai livré un chèque la semaine passée de 100 000 $ là, la cliente a fait un gros câlin, on a pleuré, puis elle a dit, ça changerait ma vie. Fait que, c'est comme, ça sert à ça de l'assurance. C'est comme, ma paye, je l'ai eu en tabarnouche la semaine passée.
0: Ouais, effectivement. Puis le plan, ben, comme tu disais aussi, tu es français de travailler puis de tenter de respecter son plan. Ça peut, ça nous amène dans une stabilité puis une santé financière aussi. Qu'est-ce qui est important d'avoir dans la vie, de ce que je comprends du moins. Là.
1: Ben oui, effectivement, là, c'est libère la tête. Puis, ouais. C'est plate de payer tout ça, je comprends, mais c'est un mal nécessaire. Les statistiques sont là, ça arrive pas juste aux voisins.
0: Après ça, j'ai arrivé, Francis, de dire à quelqu'un, non, ton plan, mon gars, ça marche pas là. On y arrivera pas, peu importe ce que tu vas me donner, peu importe, ça fonctionne pas, on va travailler autre chose, par contre.
1: Ah, ben oui, ça arrive, ouais. Puis c'est, après ça, il faut le vouloir de la personne, tu sais, c'est-à-dire, par rapport à, tu sais, il y en a qui voient ça avec des lunettes roses tout le long, quand j'arrive là, c'est des lunettes roses, il va falloir que tu les enlèves, si tu peux les garder, pas de continuer à les avoir, parce qu'il va falloir que tu continues à avoir rose dans le futur. Tu sais, c'est des fois, on joue le méchant, puis des fois, on joue aussi les dire, oups, c'était là, vous n'avez trop d'épargne aussi. Tu sais, on est des deux côtés, là. Tu sais, on a des gens qui épargnent trop, qui vont en avoir trop, que, tu sais, là, c'est comme, oh, ben, lâche la pédale, puis sur l'épargne, puis continue, commence à ouvrir la machine pour t'amuser, de profiter de la vie. Fait que, tu sais, tout est du mot équilibre de ce côté-là. Puis vite, après ça, ben, après, c'est l'épargne. Créer, CELI, CELIAP, régime d'épargne étude. Et ensuite, on devrait acheter toute maison personnelle. Fait que, on voit qu'on fait les étapes très, très, très souvent très mal. Puis la logique est là. Faire ta job, t'as pas d'argent, comment tu vas payer ta maison?
0: Ouais,
1: t'es tombé invalide, t'as pas d'assurance, comment tu vas payer ta maison? Fait que la logique est juste là. Puis après ça, ben, on continue les étapes un peu plus hautes. Étape par étape, mais faites-vous l'idée, prenez le temps, puis allez vous éduquer de ce côté-là.
0: Puis écoutez votre conseiller financier, ça c'est important. T'sais, quand ton garagiste te dit, hey, faut que tu changes tes breaks, ben tu t'ostines pas avec, puis tu changes tes breaks. Fait que c'est la même affaire avec un professionnel des finances, comme Francis Frappier de chez Finexia. C'est encore un plaisir, Francis, de te parler. On se reparle pas la semaine prochaine, parce que moi, je suis en vacances. Tu vas parler avec Olivier, mais nous, on se retrouve dans deux semaines, ça c'est sûr et certain.
1: Excellent, bonne vacances.
0: All right, salut.
1: Merci, salut, bonne journée.
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11: À Saint-Jean-sur-Richelieu pour la fin de l'après-midi, c'est ensoleillé maximum à 28, humidex à 32 degrés par endroit ce soir et cette nuit, un ciel dégagé avec un minimum plutôt confortable à 15 degrés. Demain, mercredi, ensoleillé maximum de 29, un humidex prévu à 34 degrés. Jeudi, ensoleillé maximum à 32 et vendredi, on termine la semaine avec des nuages maximum de 29, mais ça a encore le temps de changer pour vendredi le 7 août.

Après avoir fait du rodéo avec Lou Combs, on va se diriger en 2011, une chanson qui fête déjà son 15e anniversaire cette année. Un groupe qui s'est fait découvrir avec cette chanson-là, qui sortait des normes à l'époque où ce qu'on entendait bien du Lady Gaga, du Pitbull et toutes les musiques dance du début des années 2010 comme les Black Eyed Peas et autres. Eux, ils arrivaient avec un son accrocheur mais alternatif, un peu le Temper CD de son époque, Foster the People, Pump Up Kicks sur le meilleur de la musique à haut.

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1: Avec la chaleur qui s'en vient dans les prochains jours, la prochaine invention pourrait être assez intéressante. Un t-shirt qui ne nécessite pas de lavage pendant un mois. Est-ce qu'on fait confiance à ça? C'est une nouvelle invention de Eric Leon, la compagnie qui a vu le jour et qui a inventé les bobettes qui n'ont pas besoin d'être lavées. Et là, on récidive avec le t-shirt qui n'a pas besoin de lavage avec cette technologie sans précédent. On dirait que j'ai la misère à y croire. On dit que ça permet à celui qui le porte de ne pas le laver pendant plus de 30 jours tout en ayant une odeur non désagréable. Bonne chance! Ça va permettre à eux qui pratiquent des sports de pouvoir remettre le même t-shirt sans trop le laver. Souvent, on pense que les lavages, ben, ça peut endommager notre t-shirt préféré, mais dans ce cas-ci, il serait bien sûr moins au lavage. Donc, pourrait toffer plus longtemps. Mais j'ai bien hâte de voir ça. Si vous connaissez quelqu'un qui l'a déjà acheté, ben dites-moi ça. Et surtout si ça a vraiment fonctionné. Parce que je suis un peu sceptique. Mais je suis convaincu de la prochaine chanson qui s'en vient. C'est Party Girl, The Man. Phyllis Till, ça s'en vient.
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0: C'est tout pour le trafic, mais on y va en prolongation avec les hits et c'est que des numéros des 30 dernières années qui s'en viennent dans la prochaine heure et ça va commencer avec The Bad Touch. Alors gang, ça s'en vient.
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11: Ici Michel Scarpino. L'Iran et Oman, États arabes du Golfe, ont progressé vers un accord visant à rouvrir le détroit d'Ormuz, une avancée potentielle qui pourrait contribuer à apaiser les tensions au Moyen-Orient, ont déclaré aujourd'hui des responsables régionaux. Selon l'accord en cours d'élaboration, les navires entreraient dans le Golfe Persique par une voie maritime contrôlée par l'Iran et en sortiraient par une voie maritime contrôlée par Oman. Au retour des vacances de la construction, la CNESST a rappelé aux employeurs et aux travailleurs l'importance d'être vigilants sur les chantiers afin de prévenir les lésions professionnelles. L'organisme profite du retour au travail des travailleurs de la construction pour rappeler l'importance de la prévention à travers l'identification, l'analyse, la correction, le contrôle des risques présents sur les chantiers. Durant les dernières années, la CNESST a constaté au Québec une hausse moyenne de 16% des lésions professionnelles durant les 4 semaines qui suivent les vacances de la construction. Et puis Santé Canada a annoncé avoir autorisé le géant pharmaceutique Moderna à mener un essai clinique de phase 1 pour un vaccin contre la maladie d'Ebola causée par le virus Bundibugyo. Ce virus est à l'origine de l'épidémie qui a jusqu'à présent fait presque 1800 morts en République démocratique du Congo, échappant à tous les efforts déployés pour l'endiguer. C'était vos actualités Arsenal Média. On vous souhaite une bonne soirée à notre antenne.
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3: Bienvenue dans les hits. Ed Sheeran, Dave Mustaine, Rick Astley, peut-être même Shaun White. Je voulais nommer 4 roues. Bon début de soirée en ce 4 août. Bon, Louis et Chuck, on est ensemble pour la prochaine heure avec du Post Malone qui s'en vient et une chanson qui s'appelle I Had Some Help. On aura celui aussi qui a mis le feu à la scène à Oshiaga en fin de semaine à Montréal. Summer Andress, ce sera là. Et on commence ça avec un gros One It Wonder. Même si on plaît une bonne toune, c'est leur plus gros et seul succès en carrière. Bloodhound Gang et The Bad Touch sur le meilleur de la musique à haut.

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1: Dans les hits, on a une collaboration que j'adore en ce moment. Mumford & Sons et Chris Stapleton s'en viennent ensemble sur la même chanson. C'est incroyable. Air sera là dans les prochaines minutes. On a aussi une autre grosse collab de MGK et Jelly Roll pour Lonely Road. Et pour l'instant, on retourne en 2006, il y a déjà 20 ans. La mode emo était vraiment au sommet avec Panic at the Disco, I Write Sins, Not Tragedies at All.

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À venir dans les hits, Renegades Ex Ambassadors et un band que j'ai adoré voir encore une fois en show cet été. C'est une valeur sûre. Il donne vraiment à chaque fois tout un show. C'est Muse qui s'en vient dans les hits avec Madness. 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

Nathalie Prochaine, Minute du Sugar Ray Sunday, Messi de Lola Young, Under the Bridge, quel classique des Red Hot Chili Peppers. C'est là dans les prochaines minutes. Le temps de s'offrir ce qui s'est faufilé comme une des chansons de l'été est tellement bonne et on l'avait pas vu venir parce que Tame Impala, avec tout le talent qu'il a, ben il a toujours été un peu dans l'alternatif avec son rock psychédélique, toujours très accessible pour ce qui est de l'accroche, toujours très accrocheur dansant, mais on peut dire qu'il était un peu plus en marge et là, il est rentré pas à peu près dans les palmarès avec celle-là. C'est Dracula, Tame Impala sur le meilleur de la musique en haut.

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1: C'est tout pour les hits. On se retrouve demain 18h pour l'édition du mercredi. D'ici là, manque pas demain matin 6h, les 100 000 matin pour bien commencer ta journée. Bon, hey Chuck, je te souhaite un très beau mardi soir. Goodbye.
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4: Ici Michel Scarpino, l'Iran et Oman, États arabes du Golfe, ont progressé vers un accord visant à rouvrir le détroit d'Ormuz, une avancée potentielle qui pourrait contribuer à apaiser les tensions au Moyen-Orient, ont déclaré aujourd'hui des responsables régionaux. Selon l'accord en cours d'élaboration, les navires entreraient dans le Golfe Persique par une voie maritime contrôlée par l'Iran et en sortiraient par une voie maritime contrôlée par Oman. Au retour des vacances de la construction, la CNESST a rappelé aux employeurs et aux travailleurs l'importance d'être vigilants sur les chantiers afin de prévenir les lésions professionnelles. L'organisme profite du retour au travail des travailleurs de la construction pour rappeler l'importance de la prévention à travers l'identification, l'analyse, la correction, le contrôle des risques présents sur les chantiers. Durant les dernières années, la CNESST a constaté au Québec une hausse moyenne de 16% des lésions professionnelles durant les 4 semaines qui suivent les vacances de la construction. Et puis Santé Canada a annoncé avoir autorisé le géant pharmaceutique Moderna à mener un essai clinique de phase 1 pour un vaccin contre la maladie d'Ebola causée par le virus Bundibugyo. Ce virus est à l'origine de l'épidémie qui a jusqu'à présent fait presque 1800 morts en République démocratique du Congo, échappant à tous les efforts déployés pour l'endiguer. C'était vos actualités Arsenal Média. On vous souhaite une bonne soirée à notre antenne.
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Je vous souhaite une méchante belle soirée. Merci d'être là sur les ondes du 104.1 ici à Saint-Jean. Oh, le meilleur de la musique vous accompagne jusqu'à minuit. Moi, c'est Tommy, derrière le micro, toujours pour vous accompagner. Puis je vous rappelle que ça s'en vient dans les prochains jours, hein? 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

Je vous rappelle en cette belle soirée que si jamais ça vous tente d'encourager vos marchés publics, vous pouvez le faire pendant toute la semaine. C'est la semaine des marchés publics un petit peu partout à travers le Québec. C'est commencé depuis, je pense, c'est jeudi dernier. Ça se termine à la fin de la semaine, OK? Fait que si ça vous tente de redécouvrir peut-être des produits frais qui viennent d'ici, par là du monde aussi, d'ici, les encourager, puis consommer local parce que ça goûte meilleur, parce que c'est frais, ça peut pas être plus frais. Allez voir le vieux marché public du vieux Saint-Jean pendant toute la semaine, c'est sûr et certain que les fournisseurs là, de la région vont être bien, bien contents de vous accueillir.

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